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0: 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Il est 3h.
1: Benoît Rouchalot.
2: Deux médailles de plus hier pour la Suisse au championnat d'Europe d'athlétisme à Birmingham. Le relais féminin du 4x100 mètres a décroché l'argent derrière la Grande-Bretagne. Dominique Loubalou se part lui aussi d'argent sur le 10 000 mètres. Et cela porte à 7 le nombre total de médailles engrangées par la Suisse à ces Européens. Valérie Dietli lève le voile, elle sera bien candidate à sa propre réélection au Conseil d'État vaudois en 2027. La ministre de l'Agriculture et du Numérique l'a confirmé dans un entretien accordé au matin dimanche. Reste encore à sonder son parti, le Centre Vaud, qu'elle entend convaincre le 2 septembre prochain lors de l'Assemblée des délégués. Mais un plan B n'est pas exclu. En cas de refus de sa candidature, elle ne cache pas qu'elle pourrait envisager de se lancer en indépendante. Le secrétariat d'État aux migrations a inauguré hier un nouveau centre fédéral d'asile à Altstetten, c'est dans le canton de Saint-Galles. Dans son discours, le conseiller fédéral Beat Jans a défendu cette construction de 40 millions de francs par la nécessité du respect dû à toute personne humaine. La structure ouverte dès le mois de septembre dispose de 390 lits. Elle représente 106 places de travail. La population s'était prononcée par référendum en faveur de ce centre. La Suisse débloque 600 000 francs pour restaurer un monastère à Kiev. L'importante Laure des Grottes et sa cathédrale inscrite au patrimoine mondial de l'UNESCO avaient été lourdement endommagées par une frappe russe. C'était en juin dernier. Cette aide s'inscrit dans le cadre du programme suisse pour l'Ukraine, doté d'1,5 milliard de francs pour la période 2025-2028. En Ukraine, justement, où des explosions ont retenti cette nuit à Kiev après le déclenchement d'une alerte aux missiles balistiques, un bâtiment et des entreprises auraient été touchés. Sur Telegram, le maire de la capitale a appelé la population à rester aux abris. En Espagne, de violentes intempéries ont fait 2 morts hier dans le nord-ouest du pays. Après d'importants orages, des torrents d'eau et de boue se sont abattus sur le petit village de Manzanedo del Valdoesa. 2 femmes de 60 et 80 ans ont péri. 2 bébés ont également été blessés et soignés pour des contusions. Un redémarrage en douceur pour l'aéroport de Catane en Sicile. La plateforme a pu rouvrir hier après-midi après une semaine de suspension des vols causée par les cendres projetées par l'Etna. Mais ce n'est pas encore un retour à la normale. Seule une partie des appareils a pu redécoller. D'autres liaisons sont encore retardées, annulées ou redirigées vers Palerme, à plus de 200 km de là. Des milliers de vacanciers ont été concernés par cette fermeture qualifiée de la plus grave depuis 20 ans. En France, la section cyber du parquet de Paris a ouvert une enquête après la cyberattaque qui a touché fin juin à l'administration fiscale. L'enquête a notamment été ouverte pour extraction frauduleuse de données et association de malfaiteurs. Les données de près de 700 000 contribuables et entreprises ont été dérobées. Un dimanche qui s'annonce en partie ensoleillé seulement, lourd aussi, avec des passages nuageux qui seront parfois denses, et des averses ou des orages possibles en cours de journée, plus fréquents dans les Alpes. Au mercure en plaine, des minimales à 17 degrés et jusqu'à 31 degrés pour les maximales, avec de la bise également annoncée sur le plateau.
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0: 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Il est 4h. Benoît Rouchalot.
1: Valérie Dietli, bien décidée à ne pas lâcher son siège au Conseil d'État vaudois. La ministre centriste a annoncé qu'elle souhaitait se représenter en février prochain. « J'y vais pour gagner », affirme-t-elle dans une interview accordée au Matin Dimanche. La conseillère d'État en charge de l'agriculture et du numérique rappelle que le centre est sa famille, mais elle n'exclut pas de se présenter comme indépendante si son parti ne validait pas sa candidature le 2 septembre prochain lors de l'Assemblée des délégués. La Belgique, confrontée à l'un des pires incendies de son histoire, le brasier qui ravage les Fagnes, une grande réserve boisée, a déjà calciné près de 3000 hectares depuis vendredi. Le feu ne progresse plus à l'heure actuelle, mais il n'est toujours pas fixé. Des habitants de deux villages à proximité ont reçu l'ordre d'évacuer. Les autorités belges ont rapidement enclenché le mécanisme européen de protection civile pour réclamer des renforts, à la fois humains et matériels, à travers le continent. Des inondations meurtrières dans le Midwest américain. Au moins 5 personnes sont mortes après la tempête qui a durement frappé cette semaine l'État de l'Indiana. Des dizaines de personnes ont également été secourues des zones inondées et des centaines d'autres ont dû être évacuées. La Colombie en appelle à la clémence de Donald Trump. Le président colombien a demandé hier à son allié et homologue américain la suspension temporaire des droits de douane sur les produits colombiens après le tremblement de terre survenu cette semaine. Ils sont passés de 10 à 12,5% fin juillet, à l'exception de certains produits comme le café ou le pétrole. Patrick Bruel va de nouveau pouvoir voyager à l'étranger. Le chanteur et comédien français, mis en examen pour viol et agression sexuelle, a été autorisé à quitter le territoire français. Son contrôle judiciaire a été assoupli depuis la fin juillet. Le parquet a toutefois fait appel de cette décision. L'artiste, âgé de 67 ans, est mis en examen depuis mi-juin dans 4 dossiers et placé sous le statut de témoin assisté dans 4 autres. De nouvelles médailles pour la Suisse au championnat d'Europe d'athlétisme à Birmingham. De l'argent pour Dominique Loubalou sur 10 000 mètres. Le tenant du titre a seulement été battu par le Suédois Andreas Almgren, qui a réalisé une démonstration de force. De l'argent également pour le relais féminin suisse du 4 x 100 mètres. Les Suissesses qui terminent à plus d'une seconde des Britanniques et qui permettent au camp helvétique de remporter une 7e médaille dans ces championnats d'Europe d'athlétisme. La 79e édition du Festival du film de Locarno a récompensé hier le film « Tu n'as pas ta place ici » du réalisateur roumain Florin Serban, qui a remporté le Léopard d'or. L'œuvre raconte la relation entre un père veuf et son fils adolescent qui commet des actes de vandalisme. Notez également côté suisse que la réalisatrice alémanique Petra Volpe a reçu le prix du public pour son premier film, en anglais, intitulé « Frank et Louis », qui plonge le spectateur dans une prison américaine. Un dimanche matin qui s'annonce assez ensoleillé, mais lourd. En cours de journée, on annonce la formation de nuages suivis d'averses et d'orages qui seront plus fréquents dans les Alpes. Les températures oscilleront entre 17 et 31 degrés pour les maximales, avec également de la bise qui devrait souffler sur le plateau.
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0: 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Il est 5h. Benoît Rouchalot.
1: Les 6e et 7e médailles engrangées hier par la Suisse au championnat d'Europe d'athlétisme à Birmingham. Deux fois de l'argent, une pour Dominique Lobalou sur 10 000 mètres et l'autre pour le relais féminin du 4x100 mètres. Valérie Dietli s'accroche à son siège au Conseil d'État vaudois. Malgré les affaires, la ministre centriste annonce dans une interview accordée au matin dimanche qu'elle compte bien se représenter en février prochain. Elle entend convaincre son parti, le Centre Vaud, lors de l'Assemblée qui est prévue le 2 septembre prochain. Mais la magistrate n'exclut pas toutefois de se lancer en indépendante au cas où la base du parti ne validait pas sa candidature. Kiev, de nouveau prise pour cible par des missiles balistiques russes. Des explosions ont retenti cette nuit dans la capitale ukrainienne, peu après le déclenchement d'une alerte aérienne. « Restez aux abris », a exhorté le maire de la ville sur Telegram, avant de faire état d'au moins un blessé et des incendies à trois endroits de la capitale. Les hommages affluent en mémoire de Jason Hardy, cet ancien professeur noir de l'université de Cambridge qui a été retrouvé mort vendredi après avoir été au cœur d'un scandale de plagiat. Des proches et des collègues qui dénoncent un harcèlement sur fond de racisme depuis sa nomination il y a maintenant 3 ans. La mort de ce Britannique de 41 ans est une tragédie, a réagi hier le Premier ministre Andy Burnham. Sa disparition se fera sentir dans toute l'université et bien au-delà, a ajouté la vice-chancelière de Cambridge. Une nouvelle tentative d'entrée de migrants à Ceuta. La police marocaine a arrêté hier au moins 111 personnes qui tentaient donc d'entrer dans l'enclave espagnole alors même que des mesures de sécurité avaient été renforcées après des appels sur les réseaux sociaux incitant à une nouvelle traversée. Il y a 2 semaines, plus de 72 000 migrants avaient tenté de pénétrer dans l'enclave, provoquant 96 morts et entraînant de vives tensions au sein de l'Union européenne. En France, dans les Landes, le feu est encore loin d'être fixé, déclaration du préfet sur place. Même si les importants moyens humains et aériens déployés ont permis hier aux pompiers d'enrayer la progression des flammes, on compte désormais près de 1600 hectares qui sont partis en fumée. Sur l'île d'Hawaï, l'inquiétude monte dans l'attente que l'ouragan Lala ne frappe avec de fortes pluies et des vents violents. Avant même qu'il ne touche terre, les premières rafales ont causé hier des coupures de courant. Plus de 40 000 foyers ont été privés d'électricité. Et les prévisionnistes mettent en garde contre des inondations potentiellement dangereuses. On s'attend à ce que Lala déverse de 25 à 50 cm de pluie. Du football avec la suite du premier tour de la Coupe de Suisse hier. Le Servette FC n'a pas fait de quartier face à Bavois, battu 7-0. Victoire également sans appel de Bâle qui s'est facilement défait de Courtetel 6-1. Young Boys a éliminé Listal sur le score de 4-0. Victoire également de Bulle face à Interlaken 4-1. Neuchâtel Xamax a battu Merin 4-3 au tir au but. Et Winterthur s'est défait de Zurich City 3-1. Un dimanche en partie ensoleillé seulement et lourd, avec des passages nuageux qui seront parfois denses. Des averses ou des orages sont possibles en cours de journée, plus fréquents toutefois dans les Alpes. Au mercure en pleine, des minimales à 17 degrés et des maximales à 31 degrés, avec de la bise qui est annoncée sur le plateau.
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0: 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Il est 6h. Benoît Rouchalot.
1: Valérie Ditli lève le voile, elle sera bien candidate à sa propre réélection au Conseil d'État vaudois en 2027. La ministre de l'Agriculture et du Numérique l'a confirmé dans un entretien accordé au Matin dimanche. Reste encore à sonder son parti, le Centre Vaud, qu'elle entend convaincre le 2 septembre prochain lors de l'Assemblée des délégués. Mais un plan B n'est pas exclu. En cas de refus de sa candidature, elle ne cache pas qu'elle pourrait envisager de se lancer en tant qu'indépendante. L'Ukraine et la Russie continuent de se rendre coup pour coup. Kiev a de nouveau été prise pour cible par des missiles russes cette nuit. Le maire liste plusieurs sites incendiés et un blessé. Dans le même temps, le maire de Moscou annonce lui que la capitale russe a été visée par 600 drones pendant la nuit. Il déplore 3 blessés. En Indonésie, après le violent séisme qui a secoué l'île de Flores hier, des milliers de personnes évacuées attendent aujourd'hui de l'aide. Ils sont près de 5000 à avoir été poussés hors de chez eux par la forte secousse de magnitude 7,7 survenue hier et qui a été suivie par 341 répliques. Le dernier bilan fait état d'au moins 48 morts, des dizaines de blessés et des centaines de bâtiments endommagés. En Espagne, de violentes intempéries ont fait 2 morts hier dans le nord-ouest du pays. Après d'importants orages, des torrents d'eau et de boue se sont abattus sur le petit village de Manzanedo des Valdoessa. 2 femmes de 60 et 80 ans ont péri. 2 bébés ont également été blessés et soignés pour des contusions. Un redémarrage en douceur pour l'aéroport de Catane, en Sicile. La plateforme a pu rouvrir hier après-midi, après une semaine de suspension des vols causée par les cendres projetées par l'Etna. Mais ce n'est pas encore le retour à la normale. Seule une partie des appareils a pu redécoller. D'autres liaisons sont encore retardées, annulées ou redirigées vers Palerme, à plus de 200 km de là. Des milliers de vacanciers ont été concernés par cette fermeture, qualifiée de la plus grave depuis 20 ans. En France, la section cyber du parquet de Paris a ouvert une enquête après la cyberattaque qui a touché fin juin l'administration fiscale. L'enquête a notamment été ouverte pour extraction frauduleuse de données et association de malfaiteurs. Les données de près de 700 000 contribuables et entreprises ont été dérobées. Les usagers concernés par l'incident seront contactés à compter de ce lundi. 2 médailles de plus hier pour la Suisse au championnat d'Europe d'athlétisme à Birmingham. Le relais féminin du 4x100 mètres a décroché l'argent derrière la Grande-Bretagne. Et Dominique Lobalou se parle lui aussi d'argent sur le 10 000 mètres. Cela porte à 7 le nombre total de médailles engrangées par la Suisse à ces championnats européens. Et ça aurait même pu faire 8 avec Annick Kölin qui a terminé hier à la 4e place de l'heptathlon. La Suissesse a manqué le podium pour 34 petits points au terme de l'ultime épreuve le 800 mètres. L'or est revenu à l'Irlandaise Kate O'Connor. Un dimanche matin qui sera assez ensoleillé, mais lourd. En cours de journée, on annonce la formation de nuages suivis d'averses et d'orages plus fréquents dans les Alpes. Les températures oscilleront entre 17 degrés ce matin et jusqu'à 31 pour les maximales, avec de la bise aussi qui devrait souffler sur le plateau.
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0: 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Il est 7h. Jessica Vial.
1: D'importants moyens humains et aériens ont permis hier aux pompiers d'arrêter la progression du feu de forêt dans les Landes. Mais le sinistre n'est pas encore fixé et n'est pas en voie de l'être, précise la préfecture de ce département du sud-ouest de la France. La Belgique, elle, est confrontée à l'un des pires incendies de son histoire. Le brasier ravage les Fagnes, une grande réserve boisée prisée pour la randonnée. Le feu s'y est déclaré vendredi et s'est rapidement propagé. Environ 2000 hectares ont été brûlés, selon les autorités. La ville de Moscou a été visée par 600 drones cette nuit. Une attaque d'une rare ampleur qui a fait au moins 3 blessés, selon le maire de la capitale russe. Sur ces 600 drones, 201 ont été abattus dans la région entourant directement la ville, a précisé le responsable sur la messagerie russe Max. Et puis des explosions ont retenti à Kiev dans la nuit après le déclenchement d'une alerte aux missiles balistiques. Le maire de la capitale ukrainienne, Vitali Klitschko, a fait état d'incendie à 3 endroits de la ville. L'attaque a fait au moins un blessé, selon un premier bilan de l'administration militaire locale. Valérie Ditli ne veut pas lâcher le Conseil d'État vaudois. Malgré les affaires, la ministre centriste souhaite se représenter en février prochain. « J'y vais pour gagner », ce sont ses mots dans une interview au Matin dimanche. Valérie Ditli y assure que le centre est sa famille, mais qu'elle n'exclut pas de se lancer comme indépendante au cas où la base du parti ne validerait pas sa candidature. L'ouragan Lala frappe la grande île d'Hawaï, causant de fortes pluies et des vents violents. Les prévisionnistes anticipent des inondations potentiellement dangereuses dans cet état du Pacifique américain. Le phénomène s'est renforcé hier soir avec des vents allant jusqu'à 120 km/h. Avant même que Lala ne touche terre, les premières rafales ont causé des coupures de courant, privant d'électricité plus de 40 000 foyers. Et puis, 510 ans après le voyage qui a conduit Léonard de Vinci à la cour du roi de France, François Ier, un groupe de 5 cyclistes amateurs entamera demain un parcours reliant Vinci en Toscane à Amboise en France. C'est là que repose le peintre de la Joconde. Un périple en 17 étapes qui passera par la Suisse, Martigny, Villeneuve puis Lausanne. L'équipée sera guidée par Gianni Vinci qui serait un descendant de la famille de Vinci, arrivé prévu le 27 août à Amboise. Et puis, 2 nouvelles médailles pour la Suisse hier au championnat d'Europe d'athlétisme à Birmingham. Le relais féminin du 4x100 mètres a décroché l'argent derrière la Grande-Bretagne et Dominique Lobalou s'est adjugé une médaille d'argent sur le 10 000 mètres. Ce dimanche, un temps en partie ensoleillé et lourd. Il faut s'attendre à des passages nuageux parfois denses et à de possibles averses et orages, principalement dans les Alpes. En pleine, minimum 17 degrés, 31 au maximum. Les nuages persisteront lundi matin avec le même risque orageux, plus fréquent le long des Préalpes et dans les Alpes. Retour du soleil l'après-midi sur le Jura, puis sur le plateau, température maximale autour de 27 degrés.
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0: 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Il est 8h.
1: Jessica Vial.
2: Valérie Ditli sera bel et bien candidate à sa propre réélection au Conseil d'État vaudois en 2027. Malgré les affaires, la ministre du Centre souhaite se représenter en février prochain. Elle l'a dit dans une interview au Matin dimanche. Valérie Ditli assure qu'elle considère le Centre comme sa famille, mais elle n'exclut pas de se présenter comme indépendante au cas où la base du parti ne validerait pas sa candidature. Un plan d'action national pour l'adaptation au changement climatique. C'est ce que réclame le président de l'Union des villes suisses, Hans-Peter Ilfiker, aujourd'hui dans le Sonntagsblick. Les villes suisses sont particulièrement touchées car elles ont été construites pour un climat différent, estime le politicien PLR, également maire d'Aarau. Parmi les mesures, il cite notamment l'examen des systèmes de climatisation pour certains espaces intérieurs, comme les hôpitaux et les écoles. Moscou a été visée par 600 drones cette nuit, une attaque d'une rare ampleur qui a fait au moins 3 blessés selon le maire de la capitale russe. Sur ces 600 drones, 201 ont été abattus dans la région entourant directement la ville, a affirmé le responsable sur la messagerie russe Max. À Kiev, des explosions ont retenti dans la nuit après une alerte aux missiles balistiques. Le maire de la capitale ukrainienne, Vitali Klitschko, a fait état d'incendie à 3 endroits de la ville. Au moins une personne a été blessée dans l'attaque, selon l'administration militaire locale. Patrick Bruel a pu quitter le territoire français après l'assouplissement de son contrôle judiciaire. Le juge d'instruction a accepté la demande des avocats du chanteur et comédien, confirmait hier la procureure adjointe de Nanterre. Le parquet a immédiatement fait appel de cette décision jugée injustifiée. Patrick Bruel, âgé de 67 ans, est mis en examen depuis mi-juin dans 4 dossiers pour viol, tentative de viol et agression sexuelle. L'épisode de pluie diluvienne des derniers jours près de Tokyo a fait au moins 9 morts. Le diffuseur public japonais NHK l'annonce aujourd'hui. Le déluge a entraîné l'inondation de plus de 1000 habitations et a grandement perturbé les transports depuis jeudi. Les pluies torrentielles ont entraîné des alertes au glissement de terrain et des coupures de courant. Des ingénieurs japonais préparent une mission vers les lunes de Mars. Objectif, rapporter des échantillons susceptibles de percer les mystères des origines du système solaire et de révéler comment les conditions favorables à la vie sont apparues sur Terre. La mission non habitée devrait être lancée dans les prochains mois. Elle pourrait aussi poser les bases d'une future exploration humaine de la planète rouge. La Suisse a récolté 2 nouveaux titres hier au championnat d'Europe d'athlétisme à Birmingham. Elle porte donc sa moisson à 7 médailles. Le relais féminin du 4x100 mètres a décroché l'argent et Dominique Lobalou s'est adjugé une médaille d'argent sur le 10 000 mètres. Ce dimanche, un temps en partie ensoleillé et lourd. Il faut s'attendre à des passages nuageux, parfois denses et à de possibles averses et orages. Entre 17 et 31 degrés au maximum. Les nuages persisteront lundi matin avec le même risque orageux, température autour de 27 degrés.
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0: 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Emmanuel Binchedler.
3: Dimanche, 8h, la Suisse se réveille en maillot de bain dans sa tête, hein, même si le café fume encore. 30 degrés annoncés, plus ou moins 30 degrés. L'amour à la plage commence maintenant avec un duo très caliente, Diziz et Theodora ouvrent le bal avec Mélodrama. Si c'est maintenant que vous arrivez, bonjour et bienvenue.

Kei Yoko et la chanson Haru. C'est notre radar de ce mois d'août 2026. Radar qui tombe bien, tant elle est rafraîchissante, cette chanson. Nous étions avec le duo Dizzy et Théodora tout à l'heure, Mélodrama. Et on poursuit avec... Ah, mais on en rêve, comme s'il en pleuvait, de la pluie, s'il vous plaît, Mayra Andrade.

Tom Petty and the Heartbreakers pour le souvenir du tout début des 90s, Learning to Fly. On était avec Mayra Andra tout à l'heure et on poursuit avec Sambre, un chanteur new-yorkais. Il est tout jeune, il a 20 ans et sa chanson parle d'une réflexion sur l'insécurité corporelle et le manque de confiance en soi. My Body Isn't Ready, c'est le titre de cette nouveauté.

Comment est ta peine par Benjamin Biolay, auteur, interprète, compositeur tellement talentueux. Cette chanson est sortie en 2020. Et puis Sambre était là tout à l'heure en nouveauté. My Body Isn't Ready. On poursuit avec Pilar Vega, quelqu'un de par ici, et sa chanson Déjà Vue.

On pourrait penser que cette chanson a été extirpée à des années 80 ou 90, mais pas du tout, pas du tout. Therapy Taxi avec Été 90, chanson qui est sortie en 2021 et qui figure sur un disque qui s'appelle Rupture de merde. Voilà, comme ça les choses sont annoncées clairement. On continue avec un duo, Rufus d'un côté, Chaka Khan de l'autre, Ain't Nobody.

0: Hamza avec Goodbye, et puis on était avec le duo Rufus Chaka Khan tout à l'heure. Là, c'est Gaël Faye qui arrive avec ses mots si bien écrits. C'est Marée Haute, le titre de cette chanson, que vous retrouverez sur un album qui s'appelle Mauve Jacaranda.
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Vita et Slimane pour De l'or à l'instant. Et c'est Alios qu'on écoutait tout à l'heure avec À l'aurore. Là, c'est Dino Brandao et Lo and Leduc en nouveauté avec On n'est pas stupide. C'est une toute nouvelle collaboration entre le duo bernois Lo and Leduc et l'artiste genevois Dino Brandao.

0: 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Il est 9h. Jessica Vial.
1: La situation évolue plutôt favorablement dans les Landes où l'incendie de forêt qui s'est déclaré jeudi n'a pas connu de reprise majeure cette nuit. C'est le préfet de ce département du sud-ouest de la France qui l'annonce. D'importants moyens humains et aériens ont permis aux pompiers d'enrayer la progression de ce sinistre. La Belgique, elle, fait face à l'un des pires incendies de son histoire. Le brasier ravage les Fagnes, une grande réserve boisée proche de l'Allemagne. Il s'est déclaré vendredi et s'est rapidement propagé, forçant l'évacuation de nombreux habitants. Moscou a été visée par 600 drones cette nuit. Une attaque d'une rare ampleur sur la capitale russe qui a fait au moins 3 blessés, a indiqué son maire, après une nouvelle série de frappes meurtrières en Russie comme en Ukraine. Les autorités des deux pays ont fait état au total de 6 morts dans la nuit, 3 dans la région russe de Rostov et 3 dans le centre et le sud de l'Ukraine. À Kiev, la nuit a également été marquée par une nouvelle attaque aux missiles balistiques, selon le maire Vitali Klitschko. Les mesures pour prévenir une pénurie d'électricité coûteront environ 4 milliards de francs aux consommatrices et consommateurs au cours des 20 prochaines années, rapporte aujourd'hui la NZZ Am Sonntag. L'économie suisse a calculé le coût total des différentes mesures de réserve, des mesures soutenues par l'association Faîtière, car une pénurie d'électricité pourrait, selon elle, causer des dommages économiques encore bien plus importants. Ces coûts élevés s'expliquent par le fait que la Suisse a négligé de développer sa production d'électricité pendant l'hiver. Valérie Dietli l'a annoncé hier, elle sera candidate à sa propre réélection au Conseil d'État vaudois en février 2027. Une décision qui met son parti dans l'embarras. Le comité de présidence du Centre Vaud lui avait en effet recommandé de renoncer après les affaires qui ont émaillé son premier mandat. Mais Valérie Dietli n'exclut pas de se présenter comme indépendante au cas où la base de son parti ne validerait pas sa candidature. Une personne a perdu la vie hier après-midi lors d'un accident de calèche près de Pontresina dans les Grisons. 12 personnes ont également été blessées, dont 2 gravement. L'accident s'est produit lors d'une excursion d'un groupe d'environ 60 personnes dans la vallée de la Haute-Engadine, a confirmé la police cantonale. L'un des 2 attelages qui transportait les touristes a quitté la route sur une pente légèrement descendante et a percuté un arbre. La Suisse a récolté 2 nouveaux titres hier au championnat d'Europe d'athlétisme à Birmingham. Elle porte donc sa moisson à 7 médailles. Le relais féminin du 4x100 m a décroché l'argent derrière la Grande-Bretagne. Et Dominique Lobalou s'est adjugé une médaille d'argent sur le 10 000 mètres. Ce dimanche, un temps en partie ensoleillé et lourd. Il faut s'attendre à des passages nuageux parfois denses et à de possibles averses et orages, principalement dans les Alpes. En pleine, minimum 17 degrés, maximum 31. Des nuages qui persisteront lundi matin avec le même risque orageux, plus fréquent le long des Préalpes et dans les Alpes. Les températures oscilleront autour de 27 degrés.
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2: 9h. Le sable est encore frais sous les pieds, si c'est du sable que vous avez sous les pieds, sinon le carrelage l'est encore. Les dallages peut-être aussi. La journée n'a apparemment pas encore décidé d'être une fournaise. Elle décidera plus tard. Rose nous dit ciao Bella. Comme on dit bonjour à une journée d'été qui commence tout juste. Si c'est maintenant que vous arrivez, bonjour et bienvenue.

En nouveauté à l'instant par Billie Bird, chanteuse lausannoise d'origine française et espagnole, qui va sortir en octobre son nouveau disque. Cette chanson en est extraite, elle s'appelle « Je me rappelle de tout ». Ciao Bella, tout à l'heure c'était Rose et on continue avec les Crocodiles de Féloche.

Jimmy Cliff and Reggae Night, et puis Feloche et Crocodile tout à l'heure, la place à quelque chose de tout nouveau. Bonjour Docteur, c'est le nom du nouveau disque de Oshi à paraître très prochainement. Sur cet album, une chanson qui parle de la difficulté de se relever après une rupture amoureuse. Cette chanson s'appelle « Pleurer en dansant », nouveauté de Oshi.

0: Rappeur Défi par l'impératrice à l'instant. Et on était avec Mercy tout à l'heure, Break It, artiste de par ici. On va partir en direction de Tadoussac. Un été à Tadoussac, c'est une rencontre avec plein d'artistes, plein de personnes qu'on a pu croiser du côté de Tadoussac. C'est le nom d'un festival. Aux explications, Karine Vouillamo.
1: Un été à Tadoussac, Karine Vouillamo.
2: Je m'appelle Alphonse Bizaillon, je viens de Saint-Hyacinthe au Québec, au Canada.
3: Est-ce que c'est votre première fois ici à Tadoussac et est-ce que c'est un endroit qui résonne particulièrement pour vous?
2: C'est ma troisième fois. Je viens comme festivalier, parfois juste voir les concerts parce que c'est mon festival préféré. Je trouve que ça reste extrêmement facile à vivre, même si c'est une période d'effervescence, il n'y a pas tant de gens que ça. Ça permet d'être serein quand même puis d'être vraiment en connexion avec la musique. Des fois, je trouve ça trop quand il y a genre 25 ou 50 000 personnes dans un lieu, là, je trouve ça intense. Mm-hmm. Fait que là, ici, j'aime beaucoup, on est 3000, le paysage est magnifique. Puis, la dernière fois que j'ai joué ici, j'avais aussi fait les chemins d'écriture, puis j'avais fait un concert. Okay. Ben, il y avait le fleuve qui m'inspirait beaucoup. Fait que là, quand je parlais aux gens, on dirait que j'étais traversé par ce que je voyais.
3: Alphonse est un monstre, une diva, un bébé qui gazouille, un gorille qui joue avec une branche, un parasite cérébral. Donc, ça veut dire que vous vous reconnaissez complètement dans tous ces mots-là.
2: Oui. Mais une partie de moi, je pense que j'avais envie, mais j'aime tellement les mots, j'aime tellement ça, j'aime avoir des identités multiples grâce aux mots, parce que il y en a tellement qui sont formidables, j'aimerais pas ça en utiliser juste quelques-uns. On a besoin aussi beaucoup de mots pour se décrire, parce qu'en fait, je veux pas être facile à décrire. Je veux que ça puisse passer, je veux que ça doive passer par des hyperboles, puis par des énumérations. Je veux jamais que ça soit possible de résumer ça en un slogan de vente.
3: Dans vos chansons, en particulier, à chaque fois qu'on en écoute une, on a des images qui nous viennent en tête. Comme si finalement c'était, au-delà même des mots et de la musique, c'est un film que vous nous présentiez.
2: Vous parlez des mots qui s'ajoutent aux mots, mais c'est parce que quand on commence à dire, c'est une ivresse. Tu veux plus arrêter de dire parce que quand tu commences à t'approcher de ta vérité puis de ce qui te travaille dans l'ombre que tu connaissais pas, mais tu commences à mettre des mots là-dessus, là, tout d'un coup, c'est une mer, c'est un océan intérieur, tu sais. Fait que là, tu veux toujours en dire plus. Puis même l'album, il n'y avait pas assez de texte dans les chansons. Fait que j'ai écrit un poème qui vient compléter ce que je voulais raconter avec l'album sur la pochette de l'album. J'avais encore des choses à dire. Puis je pense que j'utilise la musique pour mettre en scène les mots. Ce qui donne peut-être justement un effet cinématographique. Mon père fait du cinéma. J'adore le cinéma. Puis je vois vraiment la musique comme une façon de placer un décor pour que l'histoire puisse s'exprimer.
3: Il y a une intensité dans votre regard, au-delà même des mots. J'ai l'impression qu'il n'y a jamais rien qui est anodin, finalement, dans ce que vous vivez.
2: Mais je pense que c'est ça, notre rôle d'artiste. Puis en fait, la meilleure façon de se réconcilier avec son expérience de vie, c'est d'accepter que c'est notre tragédie grecque personnelle, là. Parce que quand tu dis que c'est anodin, imagine tout ce que t'as vécu de plus terrible. En fait, c'est pas important. Je pense que c'est ça un peu le rôle que je me suis donné en cet album-là, c'est de prendre ce qui est insignifiant, ma vie qui a l'air insignifiant, mais qui pour moi était quelque chose de fondateur, puis d'essayer d'en faire quelque chose de dramatique, de théâtral, d'épique, en fait. C'est d'amener quelque chose d'épique dans nos quotidiens.
3: Mm-hmm. Je sais pas et je vais pas vous demander l'âge que vous avez, Alphonse Bizaillon, mais on est d'accord qu'il y a déjà plusieurs vies qui ont passé là.
2: Peut-être. Moi, je m'entends très bien avec ma grand-mère, puis avec Louise Forestier, puis Marie-Claire Séguin, puis Mouffe, qui sont toutes des légendes de la chanson là, au Québec, mais qui sont très âchées. Fait que peut-être qu'il y a de ça là-dedans.
3: Vous devez me citer une seule chanson qui est pour vous la chanson la plus belle de tous les temps.
2: Ben, ça sera impossible, c'est une question impossible. Mais je pense quand même que ça va être une chanson de Georges Brassens. J'ai décidé. Puis je pense que ça va peut-être être Mourir pour des idées. Oui, mais en fait, c'est que dans Georges Brassens, il y a comme il y a des valeurs pacifistes, anti-guerrières, puis de justement de la lenteur, puis mais en même temps très anti-système, anti-police. Puis je trouve que Mourir pour des idées, c'est juste une leçon qu'il faut constamment se rappeler. Parce que moi, des fois, je vais être fougueux, genre, puis je vais vouloir régler des problèmes tout de suite. Mais genre, toutes les idéologies finissent par arriver au même constat. C'est comme, t'espères pas mourir pour une idée qui en valait pas la peine puis que plus personne à laquelle plus personne croit le lendemain. Tu sais, je trouve que c'est une des plus belles chansons.
3: Ok, vous en êtes sorti hein, finalement de cette question. Votre mot préféré?
2: Ça peut être deux mots. Enduire d'huile. C'est mon expression préférée du moment. C'est enduire d'huile.
3: Votre artiste suisse préféré?
2: J'ai un de mes amis, il s'appelle Nicolas, il fait de la chanson, puis il m'a invité à... Genre, on s'est rencontrés dans un festival en Suisse, puis il m'a dit « Hey, demain, je fais un concert à la radio suisse, est-ce que tu veux venir jouer du piano sur mes chansons? » J'étais comme « Oui ». Puis on a pris le train, puis j'ai appris ses chansons dans le train. Puis là, on a joué à la radio suisse. Puis il y avait un piano à queue.
4: Mais c'est au Studio 15, ça?
2: Ouais, c'était là. Puis là, ben, j'ai joué une de mes chansons, Station balnéaire, sur le piano à queue, qui c'était un magnifique piano. Fait que c'est ça, je l'adore, il s'appelle Nicolas, mais je sais pas pourquoi j'ai oublié le nom de famille déjà. Puis je me rappelle plus son nom de famille. Mais je l'aime beaucoup, il fait de la chanson. Puis engagé, très drôle. C'est mon artiste suisse préféré.

Fleetwood Mac avec Rhiannon à l'instant, et puis on est avec Cat Size tout à l'heure et Gabriella. Là c'est Benabar et Quatre Murs et un Toit.

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Culture Club avec ce souvenir extirpé des années 80 de You Really Want to Hurt Me. Et puis Ben Abar était là tout à l'heure avec Quatre murs et un toit. Là, c'est Emeline. Emeline avec l'inspiration.

0: 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Il est 10h. Jessica Vial.
1: La Belgique est aux prises avec l'un des pires incendies de son histoire. Un feu de forêt ravage les Fagnes, une grande réserve boisée proche de l'Allemagne, très prisée pour la randonnée. Il s'est déclaré vendredi et s'est rapidement propagé, forçant l'évacuation de nombreux habitants. Avec la chaleur et la sécheresse persistante, des incendies calcinent des hectares de forêt un peu partout en Europe. Jeudi, un sinistre s'était déclaré dans les Landes, département du sud-ouest de la France. Ce matin, la préfecture a annoncé que la situation évoluait favorablement et que les pompiers avaient pu enrayer la progression du feu. La canicule et la sécheresse font souffrir les producteurs suisses de fromage. Les vaches produisent moins de lait et les paysans doivent faire face à une pénurie de fourrage, ce qui occasionne des surcoûts. La porte-parole de la Fédération des producteurs suisses de lait, Christa Brugger, a reconnu aujourd'hui une situation très tendue. À la chaleur s'ajoutent des prix du lait bas, une hausse générale des coûts et dans certains élevages, des problèmes sanitaires. Les mesures pour prévenir une pénurie d'électricité coûteront environ 4 milliards de francs aux consommatrices et consommateurs au cours des 20 prochaines années, rapporte aujourd'hui la NZZ am Sonntag. Economie Suisse a calculé le coût total des différentes mesures de réserve, des mesures que soutient l'association Faitière, car une pénurie d'électricité pourrait, selon elle, causer des dommages économiques bien plus importants encore. Ces coûts élevés s'expliquent par le fait que la Suisse a négligé de développer sa production d'électricité pendant l'hiver. Valérie Dietli ne veut pas lâcher le Conseil d'État vaudois. Malgré les affaires, la ministre centriste souhaite se représenter en février prochain. « J'y vais pour gagner », ce sont ses mots dans une interview au Matin Dimanche. Valérie Dietli y assure que le centre est sa famille, mais elle n'exclut pas une candidature comme indépendante au cas où la base du parti ne validerait pas la sienne. La 30e édition du Venoges Festival s'est achevée hier soir à Panta. Trois soirées affichées complets comme celle d'ouverture avec le DJ français David Guetta dont c'était l'unique date suisse de l'année. Au total, le Venoges Festival a accueilli 75 000 personnes sur 5 jours. Une fréquentation au-delà des espérances de l'organisation qui espérait ramener entre 65 et 70 000 festivaliers dans le Gros de Vaud. La programmation comptait une quarantaine d'artistes sur trois scènes dont Damso, Suzanne ou Henri Dess. Des ingénieurs japonais préparent une mission vers les lunes de Mars. Objectif, rapporter des échantillons susceptibles de percer les mystères des origines du système solaire et de révéler comment les conditions favorables à la vie sont apparues sur Terre. Une mission non habitée qui devrait être lancée dans les prochains mois. Ce dimanche, un temps en partie ensoleillé et lourd. Il faut s'attendre à des passages nuageux, parfois denses et à de possibles averses et orages. En pleine, minimum 17 degrés, 31 au maximum. Des nuages qui persisteront lundi matin, même risque orageux, plus fréquent le long des Préalpes et dans les Alpes. Température maximale autour de 27 degrés.
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2: 10h. Le soleil prend ses aises, nous on garde les nôtres, Mika nous raconte ce qu'elle lui dit, alors nous on préfère écouter, à l'ombre d'un parasol imaginaire. Si c'est maintenant que vous arrivez, bonjour et bienvenue. Hey!

Yoa, avec un clin d'œil à tous ceux qui se trompent encore sur son nom et qui l'appellent Yao. C'est en nouveauté. Et puis on était avec Mika tout à l'heure, elle me dit, la place à Alain Chamfort, tout s'arrange à la fin, mais tant mieux.

Cream à l'instant, Chamfort était là tout à l'heure, Alain de son prénom évidemment. On poursuit avec Adèle Castillon qui est là avec cette toute nouvelle chanson qui s'appelle « Été avec toi ».

Quand la ville d'or, un souvenir de Niagara, et Adèle Castillon était là tout à l'heure avec sa nouveauté, Été avec toi. Brandy Butler, quelqu'un par ici, qui arrive avec cette chanson-là.

Santa, la différence, juste là. Brandy Butler était là tout à l'heure et c'est Jamiroquai avec qui on va poursuivre notre chemin. Sa chanson Virtual Insanity est sortie en 96.

Mattia Bazar, solo tout. Souvenir hein, de la fin des 70s et puis Jamiroquai était là tout à l'heure. Là, c'est un voyage que l'on vous propose, un voyage très lointain, tant au niveau du temps que des kilomètres. C'est Rio Grande par Eddie Mitchell.

Daft Punk et Pharrell Williams, Get Lucky. Eddie Mitchell était là tout à l'heure et c'est Clem Cohen qui arrive maintenant avec photo de groupe. Clem Cohen, quelqu'un

Alors on danse Stromae, Clem Cohen était là tout à l'heure et là place à Romano Bianchi en nouveauté. J'ai gagné en profondeur, c'est le titre de cette nouvelle chanson. Romano Bianchi, c'est un chanteur genevois qui arrive avec au mois de septembre, le 25 septembre, son nouveau disque qui s'appelle Amore Infinito.

0: 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Il est 11h.
1: Jessica Vial.
2: Près de 3000 hectares ont été ravagés par le feu dans les Fagnes, un parc naturel de l'Est de la Belgique, selon le dernier bilan des autorités. Plus d'une centaine de pompiers se relaient depuis vendredi pour tenter de contenir ce brasier dans des conditions complexes. Un balai d'hélicoptères de la police fédérale belge et des Pays-Bas s'approvisionnait en eau ce matin dans un lac voisin. D'autres moyens aériens sont attendus, notamment de République tchèque et de Suède. L'œil de l'ouragan Lala a frôlé la partie sud de l'île d'Hawaï ce samedi. Des pluies torrentielles et des vents violents se sont abattus sur cet état américain du Pacifique. Les autorités ont lancé une mise en garde. Les fortes précipitations pourront provoquer des inondations et des coulées de boue potentiellement mortelles, en particulier dans les zones au relief escarpé. Moscou a été visée par 600 drones cette nuit, une attaque d'une rare ampleur sur la capitale russe qui a fait au moins 3 blessés, a indiqué son maire, après une nouvelle série de frappes meurtrières en Russie comme en Ukraine. Les autorités des deux pays ont fait état au total de 6 morts dans la nuit, 3 dans la région russe de Rostov et 3 dans le centre et le sud de l'Ukraine. À Kiev, la nuit a été marquée également par une nouvelle attaque aux missiles balistiques, selon le maire Vitali Klitschko. Valérie Ditli sera candidate à sa réélection au Conseil d'État vaudois en février 2027. Une annonce faite hier qui met son parti dans l'embarras. Le comité de présidence du Centre Vaud lui avait recommandé de renoncer après les affaires qui ont émaillé son premier mandat. Mais Valérie Ditli n'exclut pas de se présenter comme indépendante au cas où la base de son parti ne validerait pas sa candidature. Les délégués du Centre devront trancher sur ce soutien lors d'une assemblée le 2 septembre. La canicule et la sécheresse font souffrir les producteurs suisses de fromage. Les vaches produisent moins de lait et les paysans doivent faire face à une pénurie de fourrage, ce qui occasionne des surcoûts. La porte-parole de la Fédération des producteurs suisses de lait, Christa Brugger, a reconnu aujourd'hui une situation très tendue. À la chaleur persistante s'ajoutent des prix du lait bas, une hausse générale des coûts et, dans certains élevages, des problèmes sanitaires. Grand succès pour la 30e édition du Venoge Festival. Elle s'est achevée hier soir à Panta, dans le Gros-de-Vaud, sur une fréquentation de 75 000 personnes en 5 jours. Un résultat au-delà des attentes de l'organisation. 3 soirées affichées complets, comme celle d'ouverture avec le DJ français David Guetta, dont c'était l'unique date suisse de l'année. Au total, 40 artistes se sont produits sur 3 scènes, dont Damso, Suzanne ou Henri Dess. Il faut s'attendre à des passages nuageux parfois denses ce dimanche et à de possibles averses et orages, principalement dans les Alpes. Le temps reste assez ensoleillé avec des températures jusqu'à 31 degrés. Les nuages persisteront lundi matin avec un risque orageux plus fréquent le long des Préalpes et dans les Alpes. Retour des éclaircies l'après-midi sur le Jura puis sur le plateau. Température maximale autour de 27 degrés.
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3: Dernier virage avant le gros de la chaleur. C'est Pauline Croze qui nous rappelle que même sous 30 degrés, il y a toujours quelque chose de beau à regarder. T'es beau pour ouvrir l'heure. T'es beau.

0: Miracle des Lovebugs à l'instant, groupe zurichois les Lovebugs, mené par Adrian Zieber, un groupe qui s'est reformé avec une nouvelle formation après une très longue pause. Et Miracle, c'est leur tout nouveau single, chanson qui est sortie au mois de juin, il y a quelques semaines. On poursuit avec Martin Luminet qui lui nous parle du monde.
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Abba, Money Money Money, et Martin Luminet tout à l'heure avec Monde. La place à Lovet, en nouveauté, avec la chanson Sale Gosse.

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Feu Chatterton, allons voir un petit bijou sorti en 2025. Loewe était là tout à l'heure en nouveauté, et là, place à Stain of Light, la chanson Common.

Daniel Balavoine, tous les cris, les SOS et Stain of Light avec Command tout à l'heure. La place à Sting, All This Time, chanson qui nous ramène directement d'une façon très lointaine au début des années 90.

Jörg Ben à l'instant avec Pays Tropical, un petit souvenir des 60s. Et puis Sting était là tout à l'heure, là c'est Céline Dion avec On ne change pas.

Phil Collins et Philippe Bailey pour Easy Lover. Céline Dion était là tout à l'heure. Et on va, parfaire notre tour de piste avec Silence. Silence qui s'écrit avec un A-A-N-C-E. C'est Avenue Beauregard, le titre de cette chanson.

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Eddie Depreto et Iseult pour la chanson Pause, un duo qui est sorti au début des années 2020. Et on va poursuivre avec quelque chose de tout nouveau qui est signé par Aurélie Simon, chanson qui s'appelle Le couloir de l'hôpital.

0: 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Il est midi.
1: Jessica Vial.
2: Plus d'une centaine de pompiers sont mobilisés depuis vendredi pour tenter de contenir l'incendie d'une réserve naturelle dans l'est de la Belgique. L'incendie des Fagnes est l'un des plus importants feux de forêt dans l'histoire du pays. Ce matin, des hélicoptères de la police fédérale belge et des Pays-Bas s'approvisionnaient en eau dans un lac voisin. D'autres moyens aériens sont attendus, notamment de République tchèque et de

0: Suède. De nombreuses régions d'Europe sont en alerte face aux sinistres favorisés par la sécheresse. En Croatie, la police a annoncé l'arrestation de 4 personnes soupçonnées d'être à l'origine de certains des incendies dévastateurs qui ont ravagé la côte adriatique ces derniers jours. L'œil de l'ouragan Lala a frôlé la partie sud de l'île d'Hawaï ce samedi. Des pluies torrentielles et des vents violents se sont abattus sur cet État américain du Pacifique. Les autorités ont lancé une mise en garde. Les fortes précipitations pourront provoquer des inondations et des coulées de boue potentiellement mortelles, en particulier dans les zones au relief escarpé. L'accident de bus sur une autoroute en Hongrie a fait 12 morts et au moins 10 blessés graves dans la nuit de samedi à dimanche. Il s'agit de la pire catastrophe de ce type dans le pays depuis plus de 20 ans. Ce véhicule immatriculé en Pologne circulait depuis la Serbie. Il transportait 57 passagers et 2 conducteurs, a annoncé l'Office national hongrois chargé de la gestion des catastrophes. 3 mineurs de 15 à 16 ans ont été interpellés par la police fribourgeoise à la suite d'une série de 5 incendies survenus à Romont depuis le 21 juin, le dernier datant de vendredi. Une halle de gymnastique avait notamment été incendiée le 30 juin. La police ne fait pas état de blessés lors des différents sinistres. Les 3 mineurs sont passés aux aveux et ont été placés en détention provisoire. Valérie Dietli sera candidate à sa réélection au Conseil d'État vaudois en février prochain. Une annonce faite hier qui met son parti dans l'embarras. Le comité de présidence du Centre Vaud lui avait recommandé de renoncer après les affaires qui ont émaillé son premier mandat. Mais Valérie Dietli n'exclut pas de se présenter comme indépendante au cas où la base de son parti ne validerait pas sa candidature. Les délégués du Centre devront trancher sur ce soutien lors d'une assemblée le 2 septembre à Épalinges. La Suisse devrait investir 4 milliards au cours des 20 prochaines années pour prévenir une pénurie d'électricité. C'est le calcul réalisé par Économie Suisse et rapporté par la NZZ am Sonntag. La fêtière a estimé le coût total des différentes mesures de réserve qui incomberaient aux consommatrices et consommateurs. Économie Suisse qui soutient toutefois ces mesures car selon elle, une pénurie d'électricité engendrerait des dommages économiques plus importants encore. Il faut s'attendre à des passages nuageux parfois denses et à de possibles averses et orages dans le ciel de ce dimanche. Le temps reste bien ensoleillé et les températures élevées jusqu'à 31 degrés. Temps nuageux également lundi matin et toujours un risque orageux plus fréquent le long des Préalpes et dans les Alpes. Température maximale autour de 27 degrés.
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0: trouver sur la planète. Je te trouverai peut-être sur internet, qui sait. James, victime de l'an 2000, tous les moyens sont bons pour trouver l'homme de sa vie. PS, l'adresse email, c'est jeunesdemoisellesrecherche@hotmail.fr. Si vous pouvez joindre deux photos, parce que une, on sait que c'est de la triche.
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1: 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Il est 13h.
2: Anne-Julie Rouze.
3: Un immense incendie brûle depuis vendredi en Belgique. Il s'agit du plus gros feu de forêt de l'histoire du pays. Les flammes qui se propagent dans un parc naturel de l'est du pays ont ravagé l'équivalent de 2 fois la surface de la ville de Genève. Les pompiers se concentrent particulièrement sur un front qui se dirige vers l'Allemagne. Aucune victime n'est à déplorer. Dans le canton de Fribourg, 3 mineurs ont été interpellés en lien avec une série de 5 incendies survenus à Romont depuis le mois de juin. Les jeunes avaient notamment visé une école primaire, des toilettes publiques et un talus en bordure de route sans faire de blessés. Le dernier incendie date de vendredi. Il a permis d'identifier les 3 mineurs, un homme et 2 femmes. Ils et elles ont été placés en détention provisoire. Valérie Dietli veut rester au Conseil d'État vaudois. La centriste sera candidate à sa réélection en février 2027. Cette annonce faite hier met son parti dans l'embarras. Le comité

0: de présidence du Centre Vaux lui avait recommandé de renoncer après les affaires qui ont émaillé son premier mandat. Mais Valérie Dietli n'exclut pas de se présenter comme indépendante au cas où la base de son parti ne validerait pas sa candidature. Les délégués du Centre trancheront sur ce soutien lors d'une assemblée le 2 septembre. Ce sera David contre Goliath, mais j'y vais pour gagner, a affirmé la ministre de l'Agriculture. Une femme de 73 ans a perdu la vie hier après-midi lors d'un accident de calèche près de Pontresina dans les Grisons. 12 personnes ont également été blessées, dont 2 gravement. L'attelage a quitté la route et a percuté un arbre. Un problème de frein et une manœuvre du cocher seraient à l'origine de l'accident. Il s'est produit lors d'une excursion d'un groupe d'environ 40 personnes dans la vallée de la Haute-Engadine. La 30e édition du Venoge Festival s'est refermée hier soir sur un succès. 75 000 personnes ont assisté à l'événement en 5 jours, un résultat qui dépasse les attentes des organisateurs. 3 soirées ont affiché complet, dont celle d'ouverture marquée par la présence de David Guetta. Le DJ français a choisi le Venoge Festival dans le canton de Vaud pour sa seule date en Suisse cette année. Cet après-midi sera assez ensoleillé avec quelques passages nuageux assez denses tout de même. Des averses ou orages accompagnés de fortes rafales pourront éclater jusqu'à ce soir. Tendance à la bise sur le plateau, il fera maximum 31 degrés en pleine. Demain matin, des nuages avec quelques averses ou orages isolés, surtout du côté des Alpes. L'après-midi, retour des éclaircies accompagnées de nuages. Température entre 17 et 27 degrés, la même chose pour mardi.
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1: Il est 14h.
2: Anne-Julie Rouze.
3: Un immense incendie brûle depuis vendredi en Belgique. Il s'agit du plus gros feu de forêt de l'histoire du pays. Les flammes qui se propagent dans un parc naturel de l'est du pays ont ravagé l'équivalent de 2 fois la surface de la ville de Genève. La Belgique peut compter sur le soutien des pays voisins. En plus de ses 2 propres hélicoptères, elle bénéficie de l'aide de 2 hélicoptères des Pays-Bas, ainsi que de 2 bombardiers d'eau venus de Suède. Dans le canton de Fribourg, 3 mineurs ont été interpellés en lien avec une série de 5 incendies survenus à Romont depuis le mois de juin. Les jeunes avaient notamment visé une école primaire, des toilettes publiques et une souche d'arbres sans faire de blessés. Les investigations ont permis d'identifier les 3 mineurs, 1 homme et 2 femmes. Ils ont été placés en détention provisoire. Au lendemain du puissant séisme qui a secoué l'île indonésienne de Flores, des milliers de personnes évacuées attendent de l'aide. La secousse d'une puissance de 7,7 a fait au moins 53 morts et des dizaines de blessés. Près de 5000 personnes ont dû quitter leur logement. Elles sont en attente de tentes d'urgence, de nourriture et de médicaments. Valérie Ditli veut rester au Conseil d'État vaudois. La centriste est candidate pour un second mandat contre l'avis de la direction de son parti. Le comité de présidence a annoncé la semaine passée ne pas soutenir la candidature de Valérie Ditli. Mais la base du centre doit encore s'exprimer. Les délégués trancheront sur un soutien à la ministre sortante lors d'une assemblée le 2 septembre. Valérie Ditli n'exclut

0: pas de se présenter comme indépendante si les membres ne validaient pas sa candidature. L'accident d'un bus sur une autoroute en Hongrie a fait 12 morts et au moins 10 blessés graves la nuit dernière. Il s'agit de la pire catastrophe de ce type dans le pays depuis plus de 20 ans. Le chauffeur se serait endormi au volant, selon les informations de la presse locale. Le véhicule immatriculé en Pologne circulait depuis la Serbie. Il transportait 57 passagers. La Pologne annonce qu'elle va envoyer un avion sanitaire avec du personnel médical. Quatre œuvres du célèbre peintre de la Renaissance, Antonello de Messine, ont été dérobées dans un musée en Sicile. Le vol commis hier soir dans un musée de Messine porte notamment sur trois panneaux datant du XVe siècle. Selon le ministère italien de la Culture, ces œuvres ont une valeur exceptionnelle. Météo cet après-midi, le ciel dominera malgré quelques nuages parfois bien denses. Des averses ou des orages accompagnés de fortes rafales de vent restent possibles jusqu'en soirée. La bise se renforcera sur le plateau, le mercure atteindra 31 degrés au maximum en plaine. Demain matin, quelques nuages et averses ou orages isolés toucheront surtout les Alpes. L'après-midi, les éclaircies reviendront entrecoupées de passages nuageux. Température entre 17 et 27 degrés, même temps pour mardi.
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0: 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Il est 15h.
1: Anne-Julie Rouze.
2: En Espagne, la région d'Aragon déploie un dispositif anti-incendie record. Les pompiers luttent notamment contre un feu qui menace un édifice millénaire. Perché sur un relief montagneux, le monastère de San Juan de la Peña date du Xe siècle. Il abrite les dépouilles des premiers rois du royaume d'Aragon qui ont pu être mis à l'abri jeudi. 1000 pompiers ont été mobilisés, selon le président de la région. C'est le plus important déploiement de ressources jamais vu en Aragon pour lutter contre un incendie. Valérie Ditli est candidate pour un second mandat. Elle dit se mettre à la disposition de son parti, le Centre, contre l'avis de sa direction. Le comité de présidence a annoncé la semaine passée ne pas soutenir la candidature de sa conseillère d'État. Mais la base du Centre doit encore s'exprimer. Les délégués trancheront sur un soutien à la ministre sortante lors d'une assemblée le 2 septembre. La Zougoise n'exclut pas de se présenter comme indépendante si les membres ne validaient pas sa candidature. La canicule et la sécheresse font souffrir les producteurs suisses de fromage. La situation des producteurs de lait est actuellement très tendue, selon une déclaration aujourd'hui de la Fédération des producteurs suisses de lait. Les vaches souffrent du stress thermique et produisent moins de lait. En parallèle, la croissance de l'herbe est fortement réduite. Conséquence, une pénurie de fourrage. De nombreuses exploitations ont déjà dû commencer à utiliser les réserves prévues pour l'automne et l'hiver. Près de 700 camions chargés d'aide humanitaire internationale sont arrivés en Afghanistan via le Pakistan. Cela malgré la fermeture quasi totale de la frontière terrestre entre les deux pays en conflit. Ce convoi transportait de la nourriture, du matériel essentiel. Après les séismes meurtriers de l'année dernière, plusieurs désastres climatiques cette année, près de 14 millions d'Afghans sont en situation de faim aiguë. C'est presque un tiers de la population du pays. Tracteurs, moissonneuses, batteuses et camions, depuis jeudi, quelques 800 véhicules agricoles ont pris le chemin de Vucheran dans la Broye vaudoise pour la rencontre nationale des vieux tracteurs. Venus de Suisse, d'Italie, de France et de Belgique, ces engins vieux de 30

0: ans, de 30 ans et plus ont défilé pendant 4 jours. Météo du soleil au programme cet après-midi, même si certains nuages resteront bien présents. Jusqu'à ce soir, des averses ou orages pourront éclater avec des fortes rafales de vent à la clé. La bise s'installera sur le plateau et le thermomètre grimpera jusqu'à 31 degrés en pleine. Demain, la matinée sera plus nuageuse avec des averses ou orages isolés, principalement dans les Alpes. Retour du soleil l'après-midi, entrecoupé de nuages. Les températures oscilleront entre 17 et 27 degrés. La même chose pour la suite de la semaine.
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0: 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Il est 16h.
1: Anne-Julie Rouze.
2: En Russie, une vague de plusieurs centaines de drones a causé la mort de 5 personnes dans une zone résidentielle de la région de Rostov. Le ministère russe de la Défense a indiqué avoir abattu plus de 800 drones dans tout le pays au cours de la nuit dernière. Et en Ukraine, des drones et missiles russes ont tué 2 personnes et blessé 14 autres dans le centre-est du pays. Le conflit en Ukraine connaît depuis plusieurs semaines une nette escalade. De nombreuses frappes touchent des infrastructures civiles de part et d'autre et provoquent une hausse du nombre de victimes au sein de la population. Une rencontre a eu lieu aujourd'hui en Égypte pour l'application du plan de paix de Donald Trump sur Gaza. Jared Kushner, l'émissaire et gendre du président états-unien, s'est entretenu avec le dirigeant égyptien Abdel Fattah al-Sissi. Les deux hommes ont évoqué la mise en œuvre du cessez-le-feu dans la bande de Gaza. Et le chef du Hamas était également présent en Égypte. Il a réaffirmé son engagement pour mener à bien le plan du président Donald Trump, un texte rejeté officiellement par Israël. Valérie Ditli est candidate pour un second mandat au Conseil d'État vaudois contre l'avis de la direction du parti. Le comité de présidence a annoncé la semaine passée ne pas soutenir la candidature de sa conseillère d'État. La base du centre doit encore s'exprimer. Les délégués trancheront sur un soutien à la ministre sortante lors d'une assemblée le 2 septembre. La Zougoise n'exclut pas de se présenter comme indépendante si les membres ne validaient pas sa candidature. La canicule et la sécheresse font souffrir les producteurs suisses de fromage. La situation des producteurs de lait est actuellement très tendue, selon une déclaration aujourd'hui de la Fédération des producteurs suisses de lait. Certaines exploitations doivent réduire leur cheptel ou doivent se séparer plutôt des animaux les moins performants. Au Brésil, la campagne présidentielle débute officiellement aujourd'hui. L'actuel président Lula, âgé de 80 ans, brigue un quatrième mandat. Son principal adversaire sera Flavio Bolsonaro, le fils de l'ancien président d'extrême droite Jair Bolsonaro. Les récents sondages sont légèrement favorables au président sortant Lula, mais la campagne s'annonce serrée. Depuis jeudi, quelques 800 tracteurs, moissonneuses, batteuses et camions ont pris le chemin de Vucheran dans la Broye vaudoise pour la rencontre nationale des vieux tracteurs. Venus de Suisse, d'Italie, de France et de Belgique, ces engins vieux de 30 ans et plus ont défilé pendant 4 jours. Météo, le ciel sera souvent couvert en fin d'après-midi avec quelques averses possibles, notamment dans les Préalpes et autour du Léman. Demain, nuageux le matin avec de fréquentes averses et quelques orages. L'après-midi, retour des éclaircies accompagné de nuages et d'averses dans les Alpes et les Préalpes. Température entre 17 et

0: et 27 degrés, même tendance pour mardi.
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2: Bon dimanche, ravi de vous retrouver et soyez les bienvenus. On est ensemble entre 16h et 19h ce soir avec vos traditionnels rendez-vous de l'été. On y va franco, c'est à 18h30 après la Belgique hier. Nous partirons aujourd'hui avec nos confrères de RFI pour une nouvelle découverte signée par les radios francophones de service public. Licia Chéri, toujours aussi pétillante, sera avec nous. Les rythmes du monde entier sont dans tempo. C'est dans un petit peu moins d'une heure et demie maintenant. Et puis de la musique encore et encore, et de la bonne pour cette première demi-heure. Robin, Ray également qui a mis le feu au Montreux Jazz Festival début juillet, puis Santa tout de suite, voici Recommence-moi.

C'était Robin sur RTS Option Musique avec Lentement, voilà titre bien suisse, Lentement. La suite avec une nouveauté découverte suisse signée Dana, que l'on va découvrir tout de suite, chanson écrite à Zurich avec un autre artiste que vous entendez régulièrement chez nous, c'est Argyle bien sûr, beaucoup de sensibilité dans cette chanson sur les périodes difficiles de nos amis, décalage entre ce que l'on dit parfois, je vais bien, et ce qu'on ressent vraiment au fond de nous-mêmes. Bref, chanson très introspective en découverte, signée Dana, voici Blindseed.

0: avait le voile assez fini de Jean-Louis Aubert tout à l'heure en 89. Et oui, 37 ans déjà pour cette chanson, dites donc. 89, c'était les débuts de la carrière solo de Jean-Louis Aubert, hein, 3 ans après la fin de Téléphone en 86. Et puis à l'instant, comment la présenter ? Chanteuse, actrice césarisée également. C'était Camélia Jordana qu'on vient d'écouter avec On se quitte en découverte RTS Option Musique. Allez, direction Bienne tout de suite avec Sims et l'essentiel.
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de l'amour et du sexe. L'amour, c'était Frankie Goes to Hollywood, The Power of Love, et du sexe un peu, hein, édulcoré, on va dire, 69 années érotiques. C'est bien sûr le duo mythique Gainsbourg-Birkin en 1968. Montons sur le toit tout de suite, comme vous l'avez peut-être fait d'ailleurs cette semaine pour voir cette éclipse. Alors c'est vrai que les avis sont variés, hein, quand même. C'était pas du 100%, donc on n'a pas eu la nuit noire. Il fallait être à la frontière espagnole ou en Espagne pour profiter pleinement de cette éclipse. Mais c'était quand même plutôt sympa. La fille sur le toit, c'est Alice on the Roof tout de suite sur RTS Option Musique.

Je ne reviendrai pas, c'était le nouveau Vendredi sur mer qui était passé par l'Estival Open Air hein, fin juillet à Estavayer-le-Lac et qui poursuit son petit bout de tournée par le Portugal notamment et la Turquie. Voilà, carrière internationale pour Charline alias Vendredi sur mer. Laura Ferré tout à l'heure, les Beach Boys également et puis celui qui rêve d'un monde meilleur tout de suite, ben c'est Hervé.

Très bel après-midi, bon dimanche à toutes et tous. On vous l'a dit, c'est peut-être la fin, en tout cas du week-end, ça c'est sûr, des vacances peut-être, avec la reprise de plein de petits écoliers dès demain, sauf Croage, les Valaisans, les Fribourgeois, qui démarrent un petit peu plus tard, je crois que c'est jeudi prochain pour les Valaisans, et puis dans une semaine, pour les Fribourgeois qui jouent les prolongations, ils ont bien raison. Il y avait Laura Ferré, on a eu Hervé également, puis là à l'instant, Surfing USA, c'était en 62 les Beach Boys.

0: 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Il est 17h.
1: Anne-Julie Rouze.
2: Un immense incendie brûle depuis vendredi en Belgique. Il s'agit du plus gros feu de forêt de l'histoire du pays. Les flammes qui se propagent dans un parc naturel de l'est du pays ont ravagé l'équivalent de 2 fois la surface de la ville de Genève. Un des fronts de l'incendie se dirige vers l'Allemagne et le brasier a aussi des conséquences dans l'est de la France, en Moselle, où les odeurs et la fumée du feu ont conduit les autorités à déclencher une alerte à la pollution atmosphérique. Et en Espagne, la région d'Aragon a déployé aujourd'hui un dispositif anti-incendie record avec près de 1000 pompiers mobilisés. Le but, contenir un incendie de forêt qui menace un monastère millénaire. Des renforts français sont attendus. Jared Kushner, le gendre du président américain, est en Égypte pour une réunion sur le plan de paix pour Gaza. Il a rencontré le président Al-Sisi. Selon plusieurs sources, l'émissaire de Donald Trump devrait s'entretenir avec des dirigeants du Hamas pour faire progresser les négociations. Jared Kushner doit également rencontrer le premier ministre israélien demain. Pour rappel, Benjamin Netanyahou a rejeté le plan de paix du président américain. La nuit dernière en Russie, une vague de plusieurs centaines de drones a causé la mort de 5 personnes. Le ministère de la Défense a indiqué avoir abattu plus de 800 drones sur son territoire. Et côté ukrainien, des drones et missiles russes ont tué 2 personnes et blessé 14 autres dans le centre-est du pays. Le conflit en Ukraine connaît une recrudescence du nombre de victimes de part et d'autre. Valérie Dietli est candidate pour un second mandat au Conseil d'État vaudois contre l'avis de la direction de son parti. Le comité de présidence du centre a annoncé la semaine passée ne pas soutenir la candidature de sa conseillère d'État. La base du centre doit encore s'exprimer. Les délégués trancheront sur un soutien à la ministre sortante lors d'une assemblée le 2 septembre. La Zougoise n'exclut pas de se présenter comme indépendante si les membres ne voulaient pas de sa candidature. Dans le canton de Fribourg, 3 mineurs ont été interpellés en lien avec une série de 5 incendies survenus à Romont depuis le mois de juin. Ils ont été placés en détention provisoire. Et depuis jeudi, quelques 800 tracteurs, moissonneuses, batteuses et camions ont pris le chemin de Vucheran dans la Broye vaudoise pour la rencontre nationale des vieux tracteurs. Venus de Suisse, d'Italie, de France et de Belgique, ces engins vieux de 30 ans et plus ont défilé pendant 4 jours. Météo, le ciel sera souvent couvert en fin d'après-midi avec quelques averses possibles, notamment dans les Préalpes et autour du Léman. Demain nuageux, le matin avec de fréquentes averses et quelques orages. L'après-midi, retour des éclaircies accompagnées de nuages et d'averses dans les Alpes et les Préalpes. Température entre 17 et 27 degrés, même type de temps pour mardi.
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3: Merci d'être avec nous en ce dimanche après-midi. On espère que tout se passe bien pour vous. Peut-être sur la route, dans les bouchons. Eh ouais, retour de week-end aujourd'hui, retour de fin de vacances également. Donc si vous êtes dans les bouchons, prenez votre mal en patience et puis un peu de musique pour vous détendre. Vous fera le plus grand bien dans cette

Du tempo également et de la fraîcheur avec notre amie Licia Chéri. La pétillante Licia sera avec nous et nous fera vibrer au son des rythmes de toutes les régions du globe. C'est à 17h30 tout à l'heure. D'ici là, Marie-Flore, Rihanna également et puis Claudio Capeo tout de suite.

C'est Marie-Flore à l'instant avec Tout fait pour. Direction le Tessin maintenant avec Il Saggio Persi di Vista. Et d'ailleurs à ce propos, pour écouter ces Tessinois et plein d'autres, vous savez que vous avez la plateforme MX3 qui est à votre disposition sur mx3.ch. 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La playlist d'RTS Option Musique, vous y trouverez donc cette nouveauté qu'on découvre ensemble tout de suite. Persi di Vista, c'est Il Saggio.

0: Lancelot, tout de suite, le chevalier sur sa monture avec un homme seul. Il avait sorti deux EP, Lancelot en 2004 et puis l'an dernier. Et là, eh bien, il est de retour avec ce nouveau titre qui s'appelle Un homme seul, que vous avez pu découvrir chez nous. La suite avec Lionel Richie, Ballerina Girl, Dutron, fille, qui mange un petit peu ses mots en 67. Et puis, tout de suite, c'est Stéphane qu'on découvre avec Douleur, je fuis.
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0: Dutronc qui aimait les filles en 67 et plus tard hein, d'ailleurs, Jacques Dutronc. La suite avec Frédéric Goldman et Jones un peu plus tard, So Long également en nouveauté, mais tout de suite petit détour par eh bien où, on va le savoir dans un instant avec la pétillante Licia Cherry.
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3: Certaines musiques sont faites pour être écoutées. D'autres semblent faites pour nous emmener ailleurs. Le gnawa fait partie de ces musiques-là. Dès les premières notes, quelque chose d'hypnotique s'installe. Le son grave du gimbri, les crotales métalliques qu'on appelle krakeb, les voix répétitives. Yeah.

Et peu à peu, le rythme tourne, avance, s'intensifie. Le gnawa trouve ses racines au Maroc, mais son histoire commence bien plus loin. Elle est liée aux populations africaines subsahariennes amenées en Afrique du Nord à travers les siècles, notamment par l'esclavage et les déplacements forcés. Ces communautés apportent avec elles leurs traditions spirituelles, leurs chants et leurs rythmes. Et au fil du temps, ces influences rencontrent les cultures marocaines et soufis. Le gnawa naît alors de ce mélange unique, africain, maghrébin et spirituel. Mais le gnawa n'est pas seulement une musique. À l'origine, il est aussi lié à des cérémonies de transe et de guérison. Certaines nuits gnawa, appelées lila, peuvent durer jusqu'au matin. La répétition des rythmes, les chants, les danses, tout est pensé pour provoquer un état particulier. Pas besoin d'ayahuasca avec le gnawa. Un état entre musique, méditation et spiritualité. Le cœur du gnawa, c'est souvent le guimbri, un instrument à trois cordes, à la fois mélodique et percussif. Son son grave donne au gnawa cette profondeur immédiatement reconnaissable. Et puis, il y a les krakebs, ces grandes castagnettes métalliques qui créent un rythme presque mécanique, obsédant parfois. Pendant longtemps, le gnawa reste surtout associé aux cérémonies traditionnelles. Puis des musiciens commencent à le mélanger avec le jazz, le rock ou l'électro. Des artistes comme Malem Mahmoud Gania ou Ahmed El Kasri participent à faire connaître cette musique dans le monde entier. Depuis quelques années, des musiciennes commencent à casser des codes en devenant elles-mêmes des chefs d'orchestre gnawa. Et ça change énormément de choses. Parce que le guimbri, instrument central du gnawa, était longtemps considéré comme réservé aux hommes. Il y a par exemple Asma Hamzaoui. C'est probablement la figure féminine la plus connue du gnawa actuel. Elle dirige le groupe Benat Timbuktu. L'existence de ce groupe est très forte, parce qu'elle montre qu'une tradition peut évoluer sans perdre son âme. Le gnawa possède quelque chose de rare, une musique capable de faire danser le corps, tout en donnant l'impression de voyager intérieurement. Le gnawa nous rappelle que certains rythmes ne servent pas seulement à divertir, ils servent aussi à se connecter à quelque chose de plus grand que soi.

C'était Lala Aïcha de Asma Hamzaoui. Merci d'avoir écouté et à la semaine prochaine sur Tempo.

Where do lost dreams go? Où est-ce que vont les rêves perdus? C'est une bonne question, ça. Question philosophique. Vous avez 2 heures dans les bouchons. C'était Solong, la zurichoise, en découverte et en nouveauté, RTS Option Musique. D'ailleurs, à ce propos, musique suisse, c'est notre traditionnelle rentrée qui arrive. Vous savez qu'on sera de retour avec toute l'équipe dans une semaine, au grand complet. 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Marguerite un peu plus tard, Chen Kelly également avec la BO de Chantons sous la pluie, et puis De Palmas tout de suite avec Ton

Singing in the Rain, ça c'est un beau film à revoir. Voilà, ça fait partie des grands classiques comme certains vieux films des années 50-60. Comédie musicale peut-être la plus célèbre du monde, hein, chantant sous la pluie avec les claquettes et le petit pas de danse sous son parapluie de Gene Kelly. Ça fait penser à cette citation, je crois que c'était Sénèque qui disait « La vie, ce n'est pas d'attendre que les orages passent, mais c'est d'apprendre comment danser sous la pluie. » Voilà. Les infos dans quelques minutes et encore un peu de musique pour aller tranquillement, mais sûrement jusqu'à 18h.

0: 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Il est 18h.
1: Anne-Julie Rouze.
2: Un immense incendie brûle depuis vendredi en Belgique. Il s'agit du plus gros feu de forêt de l'histoire du pays. Les flammes qui se propagent dans un parc naturel de l'est du pays ont ravagé l'équivalent de 2 fois la surface de la ville de Genève. La ville allemande de Monschau, à la frontière de la Belgique, a recommandé aujourd'hui aux habitants de la zone de quitter les lieux. Le front des flammes se situe actuellement à 1,5 km de la frontière allemande et à moins de 2 km de la zone habitée la plus proche. Valérie Dittli est candidate pour un second mandat, annoncière de la conseillère d'État vaudoise qui se représente contre l'avis de la direction de son parti. Le comité de présidence a annoncé la semaine passée ne pas soutenir la candidature de sa conseillère d'État. Et aujourd'hui, son président Giancarlo Sergi se dit déçu par l'annonce de la ministre. C'est le moment de tourner la page Dittli et d'aller de l'avant, selon lui. L'épisode de ce feuilleton devrait tomber le 2 septembre. L'Assemblée des délégués devra trancher sur le soutien à apporter à la candidature de Valérie Dittli. La Zougoise n'exclut pas de se présenter comme indépendante si les membres ne validaient pas sa candidature. Une femme de 73 ans a perdu la vie hier après-midi lors d'un accident de calèche près de Pontresina dans les Grisons. 12 personnes ont également été blessées, dont 2 gravement. L'attelage a quitté la route et a percuté un arbre. Un problème de frein et une manœuvre du cocher seraient à l'origine de l'accident. Il s'est produit lors d'une excursion d'un groupe d'environ 70 personnes dans la vallée de la Haute-Engadine. Et en Coupe de Suisse, Sion a éliminé Chiètres sur le score de 6-1 cet après-midi. Plus de 700 camions chargés d'aide humanitaire sont arrivés en Afghanistan via le Pakistan. Cela malgré la fermeture quasi totale de la frontière entre les deux pays en conflit. Ce convoi transportait de la nourriture et du matériel humanitaire essentiel. Après des séismes meurtriers l'année dernière et plusieurs désastres climatiques cette année, près de 70 millions d'Afghans sont en situation de faim aiguë. C'est presque un tiers de la population du pays. 4 œuvres célèbres du peintre de la Renaissance Antonello de Messine ont été dérobées dans un musée en Sicile. Le vol commis hier soir dans un musée de Messine porte notamment sur 3 panneaux datant du XVe siècle. Selon le ministère italien de la Culture, ces œuvres ont une valeur exceptionnelle. Météo, le ciel sera souvent couvert en fin d'après-midi avec quelques averses possibles, notamment dans les Préalpes et autour du Léman. Demain, nuageux le matin avec de fréquentes averses et quelques orages. L'après-midi, retour des éclaircies accompagnés de nuages et d'averses dans les Alpes et les Préalpes. Température entre 17 et 27 degrés, même type de temps pour mardi.
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3: Et ravi de passer cette fin d'après-midi avec vous, où que vous soyez, peut-être pour certains en mode déprime, fin de vacances. Hein. Bah oui, parce que c'est la rentrée pour plein de gens demain, peut-être avez-vous déjà repris il y a bien longtemps, peut-être que c'est le moment de préparer un peu les cartables pour les parents, pour la rentrée des petits vaudois, neuchâtelois, jurassiens, pas les fribourgeois et pas les valaisans. Hein. Qui commence un petit peu plus tard. D'ici 30 minutes, rendez-vous tout à l'heure avec un nouvel épisode d'On y va Franco. Vous le savez, c'est la série de l'été avec les radios de francophones de service public. Nous irons retrouver nos confrères d'RFI avec Soviet Suprême à découvrir. D'ici là, on passe par la case Lily Allen, Western Girl. Et puis Juliette Armanet tout de suite. Voici Cavalier Seul.

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C'était Laurent Barden et Bertrand Belin avec Oiseau. Et alors, joli duo avec d'un côté un artiste radar de renom qui cartonne en ce moment, que vous avez pu découvrir chez nous, qui s'appelle Assiel. Et puis l'artiste français Opinard. Très joli duo que l'on va découvrir tout de suite. Ça s'appelle donc Revolver. Et puis un peu plus tard, les voisines de Renan Luce. Et puis Tovlo et Stromae tout à l'heure avec Des Fleurs.

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Il y a de belles choses dans ce quart d'heure. Renan Luce, les voisines, surtout cette nouveauté signée Assiel et Opinard avec Revolver. Et puis à l'instant, sympathique duo entre Tovelo, que vous avez peut-être entendu chanter avec Coldplay, notamment il y a quelques années. Là, c'était un duo avec Stromae et c'était Des Fleurs. Direction la salle de relaxation tout à l'heure avec Mika, Relax, Take It Easy. Et juste avant, les Lausannois de Polygone tout de suite. Les larmes.

0: Karine Redinger, chantée par Laurent Voulzy en 1979. Ben oui, déjà, ça fait un bail tout ça. Arrive dans quelques minutes Electric Puma en nouveauté. Seo Yorgay également au Gold, plus près des étoiles. Mais juste avant, on y va franco, un nouvel épisode de la série des radios francophones de service public.
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2: Les idiots ont remporté une bataille, mais pas la guerre. L'ennemi de la révolution du dance floor s'est fourvoyé dans une course à l'industrie de laquelle personne ne sortira vainqueur.
3: Le ton est tout de suite donné, ou plutôt la couleur rouge. C'est le nom du dernier album de Soviet Suprême.
2: Résistons, réarmons-nous d'intelligence naturelle. Notre message servira de diapason. La révolution sera culturelle, la musique adoucira les mœurs, l'heure a sonné de réveiller les morts.
3: Une pochette écarlate, une musique au beat révolutionnaire et un nom qui vient d'un autre temps. Soviet Suprême, ce sont deux personnages hauts en couleur, John Lennon et Sylvester Staline, qui, contrairement à ce que leur nom indique, sont français. De joyeux banlieusards de l'Est de Paris, même si leur cœur bat plutôt pour l'Est de l'Europe. Accompagnés de leur DJ Didier Khrouchtchev et d'autres camarades musiciens aux pseudonymes évocateurs comme Pampan Kalachnikov ou Hugo Chavez, Soviet Suprême se sont autoproclamés en 2013 les héros de la révolution du dance floor.

Ce duo déjanté à la plume bien acérée ne vient pas seul pour faire le putsch. Il s'est notamment allié à la rappeuse féministe et polyglotte Tracy Dessart, d'origine indienne, qui a grandi entre l'Espagne et le Portugal avant de s'installer en France. Et pour cet autre titre encore plus relevé, les troubadours de la satire politique

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1: On est très sensible à la mode et en ce moment, la mode, c'est le fascisme.
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1: Donc on a fait un défilé de fashion facho. 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

Les goûts dans ce défilé fashion facho signé Soviet Supreme. Une parodie grinçante et colorée à retrouver sur leur quatrième album Rouge et sur les routes des festivals à travers la France où le dance floor devient à la fois un lieu de réflexion collective et de joie assumée.

Electric Puma avec Million Roses. Bah tiens, je vous ai parlé des rentrées tout à l'heure. Alors effectivement, j'ai peut-être dit des bêtises. Non, Valais-Fribourg. Valais, c'est la semaine prochaine. Fribourg, c'est dans un peu plus d'une semaine, hein, le 27. On joue les prolongations à Fribourg. Et puis alors demain, c'est la rentrée pour les Jurassiens, les Neuchâtelois, les Genevois et les Vaudois. Voilà, bon courage si c'est l'heure du cartable qui sonne pour vos petits bouts de chou. Demain matin, on est de tout cœur avec vous pour ces derniers moments de vacances. Zoufris Maracas dans quelques minutes, Aretha Franklin également, Respect, et puis duo signé Louane et Grand Corps Malade, tout de suite, Derrière le brouillard.

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Voilà, c'est terminé pour ce 16h-19h. La musique continue, bien sûr, jusqu'à demain matin. Et puis demain matin, fidèle au poste, dès 7h, c'est Karine Delphini qui vous sort des plumes. Et puis ben, nous, on se retrouve tout vite pour la rentrée de Tandem dans quelques jours. D'ici là, prenez bien soin de vous, de vos oreilles. Un peu de musique et les infos qui arrivent tout à l'heure à 19h. Très très belle soirée, merci pour votre fidélité.

0: 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Il est 19h. Philippe Nanzer.
1: Jared Kushner est en Égypte pour pousser la mise en œuvre du plan de paix soutenu par son beau-père Donald Trump, installé au Caire. L'émissaire spécial du président américain a déjà rencontré aujourd'hui des médiateurs turcs, égyptiens et qataris. Selon une source diplomatique, des dirigeants du Hamas ont même participé à certaines réunions entre les médiateurs et la délégation américaine. Et pendant que les uns discutent de paix à Gaza, Israël, qui ne lâche décidément rien, continue son offensive aérienne sur l'enclave palestinienne. Jared Kushner et Benjamin Netanyahou doivent se rencontrer demain à Jérusalem, et justement à ce sujet. Les incendies continuent de faire rage un peu partout en Europe. En Grèce, tout d'abord, l'incendie qui ravage l'île de Skyros, en mer Égée, est sur le point d'être maîtrisé par les pompiers, soutenu par des moyens aériens. Le feu de forêt qui sévit depuis hier sur l'île de Salamine, à l'ouest d'Athènes, a causé la mort de deux personnes aujourd'hui. Plusieurs villages sont en cours d'évacuation. Plus au nord, la Belgique est toujours mobilisée pour faire face à l'incendie déjà qualifié d'historique qui sévit dans l'est du pays. Selon un dernier bilan, les flammes ont à cette heure-ci ravagé 3000 hectares d'une réserve naturelle boisée. Et puis, la bataille contre le feu continue également en France, dans les Landes. Les pompiers font un travail de fourmi en noyant les foyers pour que les feux ne repartent pas. Au moins 16 personnes ont été tuées aujourd'hui par des frappes de drones et des missiles, tant en Russie qu'en Ukraine. À Kiev, c'est le marché du livre de la capitale qui a été complètement détruit. De son côté, Moscou a fait face à l'une des attaques de drones ukrainiens les plus massives depuis le début de la guerre. Hippisme, l'équipe de Suisse de concours complet sera présente au JO 2028 de Los Angeles. En terminant au 5e rang des mondiaux d'Aix-la-Chapelle, la Suisse a validé sa présence dans cette compétition. Du football, en visite à Bâle aujourd'hui pour un match de gala, le FC Barcelone s'est imposé 5-2 face au FC Bâle. C'était dans un parc Saint-Jacques comble. Et puis une révélation, c'est probablement sa dernière année en tant que footballeur professionnel. Qui ? Eh bien, c'est la superstar portugaise Cristiano Ronaldo qui a fait cette déclaration dans une interview publiée aujourd'hui par le magazine Vogue. Je veux continuer à profiter de ce que j'ai gagné parce qu'après tout, ce sont 25 années avec beaucoup de sacrifices, a-t-il dit. La météo, eh bien, le ciel sera souvent couvert au début de soirée. Parfois, quelques averses seront possibles, notamment dans les Préalpes et autour du lac Léman. Demain, le temps devrait être nuageux le matin, avec de fréquentes averses et quelques orages. Puis l'après-midi, ce sera le retour des éclaircies, accompagné de nuages et d'averses dans les Alpes et les Préalpes. Au niveau des températures, le mercure va redescendre autour des 27 degrés. Et nous aurons le même type de temps mardi.
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2: Ce soir, dans cette émission, deux géants de la chanson française qui sont passés en Suisse romande dans les années 60. En deuxième partie, nous écouterons une partie d'un récital de Georges Brassens. Et pour commencer, eh bien, on va se rendre le 30 mars 1960 au Théâtre municipal de Lausanne pour écouter Jacques Brel. Enfin, un extrait du tour de chant de Jacques Brel qui commence d'ailleurs avec des chansons du temps peut-être où on l'appelait l'abbé Brel, qui était gentil, mais vous allez voir, ça va monter en puissance. Dans l'ordre, vous pourrez entendre Pour un peu de tendresse, Pour faire une bonne dame patronesse, et puis Les Flamandes.

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1: On n'oublie rien, par Jacques Brel dans Option Live au Théâtre Municipal de Lausanne. C'était en 1960 et à cette époque-là, Jacques Brel avait déjà des tubes. Il termine son tour de chant avec trois d'entre eux et le premier, c'est la valse à mille temps.
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0: Quand on a que l'amour, un titre de Jacques Brel sorti sur disque en 1956, ici enregistré au théâtre municipal de Lausanne le 30 mars 1960, juste avant c'était Ne me quitte pas, Jacques Brel accompagné au piano par Gérard Joannès. Pour cette deuxième partie d'émission sur Option Musique, c'est accompagné par Pierre Nicolas à la contrebasse, que vous reconnaîtrez sans doute, Georges Brassens qui lui était dans le même lieu, mais 7 années plus tard, le 13 mars 1967. On a gardé des tubes de Georges Brassens, bien sûr des grands standards comme la Non demande en mariage avec lequel il va démarrer ce récital. Ensuite il y aura La Fessée, peut-être moins connue, Les sabots d'Hélène et La supplique pour être enterré sur la plage de Sète.
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0: Jeanne, et puis ensuite le petit joueur de flûteau, Georges Brassens, sur la scène du Théâtre Municipal de Lausanne en 1967. Nous sommes allés piocher dans les archives de la radio suisse romande, du studio de Lausanne même à l'époque, et on a déniché donc cette bande A9357 et A3562. Oui, c'est précis pour ce récital qui termine comme on faisait à l'époque, hein, on mettait les tubes à la fin des récitals, et Georges Brassens attaque avec la mauvaise réputation.
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0: Chanson pour l'Auvergnat, enregistrée pour le studio de Lausanne et la radio suisse romande par Monsieur Jean Guenat au théâtre municipal de Lausanne le 13 mars 1967 où se produisait, accompagné à la contrebasse par Pierre Nicolas, Georges Brassens au chant et à la guitare. Pour aller jusqu'aux informations dans Option Live sur RTS Option Musique, eh bien voici les copains d'abord que vous allez peut-être fredonner.
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0: de poursuivre le plan du président américain Donald Trump, destiné à mettre fin à la guerre à Gaza. Dans un communiqué commun, ces pays considèrent que le refus israélien affiché d'adhérer à la feuille de route américaine, ainsi que le refus israélien de la création d'un État palestinien, eh bien que ces deux refus compromettent profondément, selon eux, les efforts collectifs destinés à parvenir à une paix juste et durable. Au moins 16 personnes ont été tuées aujourd'hui par des frappes de drones et de missiles, tant en Russie qu'en Ukraine. À Kiev, c'est le marché du livre de la capitale qui a été détruit. De son côté, Moscou a fait face à l'une des attaques de drones ukrainiens les plus massives depuis le début de la guerre. Automobilisme, la 17e course de la saison de Formule E a permis à Eduardo Mortara de monter sur le podium aujourd'hui. Le Genevois a pris la 3e place de la 2e épreuve londonienne derrière Barnard et De Vries. Pour sa dernière course en Formule E, Sébastien Bumi s'est classé 5e. Du football, aucun club de Super League n'a mordu la poussière ce week-end lors du premier tour de la Coupe de Suisse. Les trois clubs romands de l'élite ont tous gagné face à des adversaires largement à leur portée. Vendredi, c'est le Lausanne Sport qui a été le premier à entrer en lice en recevant Kosovo Neuchâtel, un club de deuxième ligue. Une rencontre qui s'est soldée par un 6-0 au profit des Neuchâtelois. Hier, c'est Servette FC qui s'est offert un festival de buts sur la pelouse de Bavois avec un score de 7-0. Et aujourd'hui, c'est Sion qui s'est imposé face à Chiètres, un club de deuxième ligue, sur le score sans appel de 6-1. La météo avec un ciel qui devrait être souvent couvert en début de soirée et en soirée, avec parfois quelques averses possibles, notamment dans les Préalpes et autour du lac Léman. Demain, le temps sera nuageux le matin, avec de fréquentes averses et quelques orages. L'après-midi, ce sera le retour des éclaircies accompagnées de nuages et d'averses dans les Alpes et les Préalpes. Au niveau des températures, le mercure va redescendre autour des 27 degrés et nous aurons mardi le même type de temps.
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0: 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Il est 21h. Philippe Nanzer.
1: Un soldat espagnol a perdu la vie aujourd'hui alors qu'il participait à la mobilisation chargée d'éteindre l'important incendie de forêt qui sévit actuellement dans la province d'Aragon. Selon des médias locaux, le camion dans lequel était installé le soldat s'est renversé. Au Venezuela, ce ne sont pas les flammes qui tuent, mais les pluies torrentielles. Trois personnes, dont deux adolescentes, sont mortes après d'intenses pluies à Caracas, la capitale. Des pluies qui ont causé des inondations spectaculaires et qui ont même emporté des véhicules. Selon les pompiers de Caracas, deux jeunes femmes mineures ont été emportées par le courant. Et toujours dans cette même région,

0: Le succès que Belinda Bencic et que Simon Reltert dans le WTA 1000 de Cincinnati. La Duricoise s'est inclinée elle aussi au deuxième tour après avoir pourtant bénéficié de deux balles de match. Elle s'est inclinée en 3-7 après près de 3h15 de jeu face à l'Indonésienne Janice Chen. Mission accomplie pour le relais masculin du 4x100 mètres 4 nages suisse aujourd'hui dans la dernière finale des Européens de Paris. On peut dire que comme la mission n'était pas de gagner, eh bien elle a en effet été accomplie. En effet, Roman Mitiukov, Gianluca Gartman, Loïc Ponty et Balint Ashton n'ont pas pu échapper à la 8e et dernière place de cette finale. Mais, car il y a un mais, ils ont amélioré le record de Suisse battu en série. Football, en visite à Bâle aujourd'hui pour un match de gala, le FC Barcelone s'est imposé 5-2 face au FC Bâle. C'était dans un parc Saint-Jacques comble de monde. En hippisme, l'équipe de Suisse de concours complet sera présente aux Jeux Olympiques 2028 de Los Angeles. En terminant au 5e rang des mondiaux d'Aix-la-Chapelle, aujourd'hui la Suisse a validé sa présence à ces Jeux. La météo avec un ciel qui devrait être souvent couvert ce soir, avec parfois quelques averses possibles, notamment dans les Préalpes et le bassin lémanique. Demain, le temps sera nuageux le matin avec de fréquentes averses et quelques orages. L'après-midi, ce sera le retour des éclaircies, accompagné de nuages et d'averses dans les Alpes et les Préalpes. Et au niveau des températures, le mercure va redescendre. Météo Suisse nous dit que ce sera autour des 27 degrés. Et puis nous aurons le même type de temps, mardi.
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0: 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Il est 22h. Philippe Nanzer.
1: Le Hamas indique ce soir avoir demandé au Conseil de paix de contraindre Israël à accepter le plan de paix pour Gaza. L'appel a été lancé après une rencontre en Égypte cet après-midi avec l'émissaire américain Jared Kushner. Dans un communiqué, le Hamas appelle les médiateurs et le Conseil de paix non seulement à contraindre Israël à approuver la feuille de route de la deuxième phase du plan du président Trump, mais également à établir un calendrier pour sa mise en œuvre. Les entreprises suisses prévoient des augmentations de salaire pour l'année prochaine. Selon un sondage du COF que rapporte la NZZ de ce jour, les négociations salariales devraient déboucher sur une augmentation moyenne de 1,2%. Quelques 3500 entreprises du secteur privé ont participé au sondage. Il faut dire que pour l'année prochaine, le COF prévoit une inflation de 0,5%, ce qui signifie que l'augmentation réelle des salaires sera de 0,7%. Selon un nouveau bilan publié ce soir, c'est au moins 19 personnes qui ont été tuées aujourd'hui par des frappes de drones et de missiles tant en Russie qu'en Ukraine. À Kiev, c'est le marché du livre de la capitale ukrainienne qui a été détruit. Et à Moscou, on a dû faire face à des attaques de drones ukrainiens les plus massives depuis le début de la guerre.

0: qui sont soutenus par des moyens aériens. Le feu de forêt qui sévit depuis hier sur l'île de Salamine, à l'ouest d'Athènes, par contre, a causé la mort de 2 personnes aujourd'hui. Plusieurs villages ont même dû être évacués. Et puis en Croatie, 4 personnes ont été arrêtées. Elles sont soupçonnées d'être à l'origine de certains feux de forêt dévastateurs qui ont ravagé ces derniers jours la côte adriatique croate. La météo, eh bien, le ciel s'est couvert, vous l'avez peut-être remarqué, avec à la fois parfois quelques averses possibles, notamment dans les Préalpes et autour du lac Léman. Demain, le temps sera nuageux le matin, avec de fréquentes averses et quelques orages. L'après-midi, ce sera le retour des éclaircies, qui seront accompagnées de nuages et d'averses également dans les Alpes et les Préalpes. Au niveau des températures, eh bien, le mercure devrait redescendre autour des 27 degrés. Et pour mardi, bien, nous devrions avoir le même type de temps que demain.
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0: 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Il est 23h. Philippe Nanzer.
1: Des nouvelles du feu dans le massif qui sévit dans le massif des Landes de Gascogne dans le sud-ouest de la France. Ce soir, c'est l'amorce d'un retour à la normale. Des évacués ont même été autorisés à rentrer chez eux. Mais les autorités précisent, l'incendie n'est pas encore fixé. Depuis jeudi, cet incendie a ravagé quelques 1700 hectares de pinèdes. Il a également provoqué l'évacuation de 650 habitants dans les villages de Luglon et de Garin. On ne déplore aucune victime, ni aucun dégât matériel au cœur de l'immense massif des Landes de Gascogne. Donc, dans la province espagnole d'Aragon, par contre, un soldat a perdu la vie aujourd'hui alors qu'il participait à la mobilisation chargée d'éteindre l'important incendie de forêt qui sévit dans la région espagnole. Et puis, en Andalousie, dans le sud de l'Espagne, après 10 jours de lutte contre un incendie qui a ravagé 10 000 hectares de forêt, les autorités déclarent ce soir que le sinistre a été maîtrisé et des centaines de personnes évacués ont été autorisés à regagner leur maison. Le Hamas indique ce soir avoir demandé au Conseil de paix de contraindre Israël à accepter le plan de paix pour Gaza. L'appel a été lancé après une rencontre en Égypte cet après-midi avec l'émissaire américain Jared Kushner. Dans un communiqué, le Hamas appelle les médiateurs et le Conseil de paix non seulement à contraindre Israël à approuver la feuille de route, mais également à établir un calendrier pour sa mise en œuvre. Nouvelle médaille en chocolat pour la Suisse au championnat européen d'athlétisme de Birmingham. Cette fois, c'est le relais 4x100 mètres mixte qui a terminé au pied du podium. Pour une première, la Suisse n'a pas démérité, mais il a manqué un tout petit quelque chose. Le chrono de 40 secondes et 87 centièmes représente quand même 45 centièmes de plus que l'Espagne, qui est arrivée troisième. Mais d'un autre côté, c'est quand même une demi-seconde. Et en plus, la Grande-Bretagne a décroché le

0: notamment dans les Préalpes et autour du lac Léman. Et demain matin, le temps sera nuageux avec de fréquentes averses et quelques orages. Durant l'après-midi, les éclaircies seront de retour, mais elles seront parfois accompagnées de nuages et d'averses dans les Alpes comme dans les Préalpes. Au niveau des températures, le mercure devrait se situer aux alentours des 27 degrés au meilleur de la journée. Et nous aurons le même type de temps mardi.
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0: 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Il est minuit. Philippe Nanzer.
1: Le Hamas a indiqué ce dimanche soir avoir demandé au Conseil de paix de contraindre Israël à accepter le plan de paix pour Gaza élaboré par les États-Unis. L'appel a été lancé à l'issue d'une rencontre qui a eu lieu quelques heures plus tôt en Égypte avec l'émissaire américain Jared Kushner. Dans un communiqué, le Hamas appelle les médiateurs ainsi que le Conseil de paix non seulement à contraindre Israël à approuver la feuille de route élaborée par Washington, mais également à établir un calendrier pour sa mise en œuvre. Selon les nouveaux bilans publiés dans la soirée, c'est au moins 19 personnes qui ont été tuées ce dimanche par des frappes de drones et de missiles, tant en Russie qu'en Ukraine. À Kiev, c'est le marché du livre de la capitale qui a été détruit. De son côté, Moscou a été confronté à l'une des attaques de drones ukrainiens les plus massives depuis le début de la guerre. Les entreprises suisses prévoient des augmentations de salaire pour l'année prochaine, selon un sondage du COF. Qu'a rapporté la NZZ de ce dimanche, les négociations salariales devraient déboucher sur une augmentation moyenne de 1,2%. Mais à cela, il faut préciser que pour l'année prochaine, le COF prévoit une inflation de 0,5%, ce qui signifie que l'augmentation réelle des salaires sera de 0,7%. À noter que quelques 3500 entreprises du secteur privé ont participé à ce sondage. L'incendie dans l'est de la Belgique continue de s'étendre à tel point que la ville allemande de Monschau, forte de ses 12 000 habitants, frontalière avec la Belgique, a ordonné ce dimanche soir l'évacuation immédiate de deux de ses rues. Raison de cette évacuation, la propagation de l'incendie qui arrive sur la ville en provenance de Belgique. Automobilisme avec la 17e course de la saison de Formule E qui a permis à Eduardo Mortara de monter sur le podium ce dimanche. Le Genevois a pris la 3e place de l'épreuve londonienne. Pour sa première course en pour sa dernière course en Formule E, Sébastien Buemi, lui, s'est classé 5e. En hippisme, en terminant au 5e rang des mondiaux d'Aix-la-Chapelle ce dimanche, l'équipe de Suisse de concours complet a validé sa présence pour 2028 aux Jeux Olympiques de Los Angeles. Et puis en tennis ce dimanche, Victoria Golubic n'a pas connu plus de succès que Belinda Bencic ou que Simona Valtertz dans le WTA 1000 de Cincinnati, puisque la Zurichoise s'est fait sortir au deuxième tour. Elle s'est inclinée en 3-7 après près de 3h15.

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0: 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Il est 1h. Laurent Blanchard.
1: Un quartier de la ville allemande de Manchau évacué hier soir. Cette ville de 12 000 habitants est frontalière de la Belgique où un vaste incendie ravage une forêt depuis vendredi. Et sur place, les pompiers, les agriculteurs et les hélicoptères se mobilisent contre ce que l'on nomme déjà l'un des pires feux de l'histoire du pays. Il a déjà ravagé près de 3000 hectares dans une réserve boisée, difficile d'accès. La Suède et les Pays-Bas contribuent d'ailleurs aux moyens aériens. En France, l'incendie dans les Landes, lui, n'est pas encore fixé, mais après 3 jours de lutte, il devient moins intense, affirment les autorités. Les premiers évacués sont autorisés à rentrer chez eux. Et puis, plus au sud, un soldat espagnol est mort hier alors qu'il participait à la mobilisation pour éteindre un important incendie, là aussi, dans une forêt en Aragon, région située au nord-est du pays. J'ai beaucoup de soutien. Les gens voient que je suis quelqu'un qui agit. Valérie Dietli sort de son silence. La centriste espère convaincre son parti de la désigner candidate au Conseil d'État vaudois. Je pense que j'ai acquis pendant mon mandat l'expérience nécessaire qui m'a manqué au début, affirme-t-elle dans Forum hier. Le chef du parti Giancarlo Sergi, contrarié par l'annonce de la ministre, a réitéré hier à la RTS sa volonté de tourner la page et aller de l'avant, selon ses mots. Des dizaines de milliers d'élèves romands reprennent le chemin de l'école ce matin, pour la plupart des cantons en tout cas. Reprise progressive, ce sera jeudi notamment en Valais, lundi prochain à Fribourg. Une rentrée qui pourrait être perturbée ce lundi à Genève par une grève dans la fonction publique. Cortège prévu en fin de journée, mais toutes les écoles resteront ouvertes et les cours seront assurés par le personnel non gréviste. La grève annoncée début juillet porte contre les mesures d'économie en cours et celles qui seront annoncées lors de la présentation du prochain budget dans un mois. La Suisse, 8e du 4x100 mètres nage aux Européens de Paris. Roman Mitiukov, Noé Ponti, Gianluca Gartman et Balint Ashton n'ont pas pu éviter la dernière place. Mais ils ont amélioré le record de Suisse en série lors de cette dernière épreuve. Et puis l'équipe de Suisse de concours complet qualifiée pour les JO de Los Angeles, c'est de l'équitation. La Suisse finit au 5e rang ce week-end aux Mondiaux à Aix-la-Chapelle. La discipline comprend le saut d'obstacle, le dressage et le cross-country. Pas de podium donc, mais l'objectif était la qualification. Un petit changement côté météo, nuageux ce matin avec de fréquentes averses et quelques orages le long des Préalpes et dans les Alpes. Le retour des éclaircies cet après-midi sur le Jura et ensuite sur le plateau. Mais le ciel reste nuageux avec des averses jusqu'en soirée dans les Alpes et les Préalpes. Les températures jusqu'à 27 degrés en pleine.
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0: 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Il est 2h. Laurent Blanchard.
1: Jared Kushner a rencontré des dirigeants du Hamas hier en Égypte. L'émissaire américain doit se rendre en Israël pour faire avancer le plan de paix à Gaza. Le Hamas dit avoir appelé le Conseil de paix à contraindre Israël à approuver la feuille de route américaine. Jared Kushner aurait pour sa part insisté sur l'absence du Hamas dans la future gouvernance de Gaza et appelé à des mesures vérifiables quant à son désarmement. Le président américain Donald Trump annonce pour sa part cette nuit réduire considérablement la participation des États-Unis à des exercices militaires avec la Corée du Sud, allié historique. Ces exercices annuels devaient débuter ce lundi et se dérouleront bien comme prévu, affirme Séoul il y a quelques minutes. Sur son réseau social, Donald Trump dénonçait hier soir des exercices non seulement coûteux et, dit-il, qui envoient un signal hostile envers la Corée du Nord. Kim Jong-un et moi, nous entendons très bien, avait-il commenté dans un autre message hier. Réunion de crise ce lundi après-midi à Paris. Le Premier ministre Sébastien Lecornu veut faire le point après un vol massif de données de l'administration fiscale française. Cela concerne les noms et prénoms ou encore le revenu fiscal de référence. Les 678 000 contribuables touchés vont être informés dès ce lundi donc. Des sénateurs socialistes demandent maintenant une commission d'enquête parlementaire. Trois adolescents sont passés aux aveux après une série d'incendies à Romont survenus depuis fin juin. Le trio est soupçonné de 5 incendies en tout. Le dernier remonte à vendredi. Un incendie de talus qui a, semble-t-il, mis les policiers sur leur piste. Les trois mineurs sont un Ukrainien de 16 ans et 2 Suissesses. Ils ont été placés en détention provisoire. C'est la rentrée ce lundi pour une grande partie des cantons romands, reprise progressive. Ce sera jeudi en Valais et à partir de lundi prochain à Fribourg. Une nouveauté historique aussi ce matin à Moutier. Près de 800 élèves et une centaine d'enseignants rejoignent le système scolaire jurassien. Puisque c'est la première nouvelle année scolaire depuis le changement de canton en début d'année, le Jura qui souhaite cette année s'attaquer aux problèmes de l'orthographe et de l'absentéisme. Lundi de rentrée sur fond de grève aussi dans la fonction publique à Genève. Toutes les écoles resteront toutefois ouvertes et les cours seront assurés. La contestation porte sur les mesures d'économie en cours et celles qui seront annoncées dans un mois. Les débats vont commencer ce lundi à Las Vegas, au procès Tupac. Un ex-membre d'un gang de Los Angeles est accusé d'avoir orchestré le meurtre du rappeur il y a maintenant 30 ans. C'est l'un des cold cases les plus célèbres aux États-Unis. Malgré ses déclarations ambiguës, Duane Davis, c'est son nom, âgé maintenant de 63 ans, plaide non coupable et risque la perpétuité incompressible. C'est une rentrée scolaire qui se déroulera sous les nuages et les averses ce matin en Romandie, des orages surtout le long des Préalpes et dans les Alpes, un léger mieux cet après-midi avec des éclaircies d'abord sur le Jura puis ensuite sur le plateau, mais ça reste nuageux hein, avec des averses jusqu'en soirée notamment dans les Alpes et les Préalpes. Il fera jusqu'à 27 degrés pour les maxis en pleine ce lundi.
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